0: Bonsoir à tous. Le Premier ministre tire le bilan des incendies qui ont touché la France ces derniers jours. Alors que le gouvernement a été critiqué, notamment à cause du manque de Canadair, Sébastien Lecornu se dit satisfait de la manière dont les opérations se sont déroulées. « Nous n'avons pas eu à déplorer de victimes civiles », se félicite le Premier ministre dans la tribune dimanche. Il précise qu'un coordinateur national va être nommé pour piloter la reconstruction dans les zones sinistrées par les feux. En Gironde, le trafic ferroviaire a repris progressivement ce samedi au sud de Bordeaux. Les trains ne circulaient plus depuis une semaine à cause des incendies en Gironde et dans les Landes. Ce dimanche, le service est normal pour l'ensemble des lignes, précise SNCF Réseau. 20 départements français du quart sud-est seront demain en alerte orange canicule du Var au territoire de Belfort. En raison d'une nouvelle vague de chaleur touchant l'Europe, la quasi-totalité des grandes villes italiennes seront en alerte rouge lundi. Le mercure pourrait monter jusqu'à 39 à Naples et 38 à Florence. Ils appellent la ministre de la Santé à agir d'urgence face aux faux médecins qui injectent de l'acide hyaluronique. Dans une lettre adressée à Stéphanie Rist et dont le Parisien publie des extraits, 5000 docteurs estiment qu'il s'agit d'un problème de santé publique et qu'il faut agir vite. Une femme est décédée lundi après une injection de Botox pratiquée sans autorisation dans un salon d'esthétique à Nice. Il n'est absolument pas question que l'Espagne quitte la zone Schengen, déclaration du ministre de l'Intérieur, Laurent Nunez. L'Italie a demandé l'exclusion de l'Espagne après un afflux de migrants inédit à Ceuta. 60 000 personnes venues du Maroc ont franchi illégalement la frontière. L'Espagne affirme que la situation est quasiment revenue à la normale et que la plupart des migrants sont rentrés au Maroc. Léon Marchand confirme sa participation au championnat d'Europe malgré sa blessure à l'adducteur gauche. Le Français sera engagé sur le crawl et le papillon. Il hésite encore pour le 400 mètres 4 nages par peur de se blesser à nouveau. Les championnats d'Europe de natation auront lieu du 10 au 16 août. C'est la fin de cette édition. Merci de l'avoir suivi.
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Bonjour à tous. Le Premier ministre tire le bilan des incendies qui ont touché la France ces derniers jours. Alors que le gouvernement a été critiqué, notamment à cause du manque de Canadair, Sébastien Lecornu se dit satisfait de la manière dont les opérations se sont déroulées. « Nous n'avons pas eu à déplorer de victimes civiles », se félicite le Premier ministre dans la tribune dimanche. Dans une lettre adressée à Sébastien Lecornu, le président de la Commission des finances, Éric Coquerel, demande un projet de loi de finances rectificative. Objectif, augmenter les moyens de lutte contre les incendies et soutenir les territoires sinistrés. En raison des feux en Gironde, les professionnels du tourisme sont très inquiets pour la saison. Dans le journal Le Parisien, le chef étoilé Thierry Marx, qui est aussi patron de l'UMI, appelle les touristes à ne pas abandonner la Gironde et les Landes. Le contraire serait catastrophique économiquement, alerte Thierry Marx. Après le décès d'une femme à Nice qui avait reçu une injection de Botox pratiquée sans autorisation, 5000 docteurs appellent la ministre de la Santé à agir d'urgence face aux faux médecins qui injectent de l'acide hyaluronique. Après l'afflux de migrants marocains dans l'enclave de Ceuta, une réunion en visioconférence aura lieu mardi entre les ministres de l'Intérieur de l'Union européenne. L'arrivée de milliers de migrants a provoqué des tensions diplomatiques. L'Espagne affirme que la situation est quasiment revenue à la normale et que la plupart des migrants sont rentrés au Maroc. Le patron de l'OMS s'attaque aux multinationales agroalimentaires. Dans le journal britannique Le Guardian, il les accuse d'entraver l'adoption de mesures de santé publique essentielles en multipliant les recours en justice dans plus d'une centaine de pays, notamment sur le sujet des aliments ultra transformés, et ce alors qu'un milliard de personnes sont en surpoids dans le monde. L'AS Monaco refusée en Betclic Elite et en Elite 2, la chambre d'appel de la fédération confirme son exclusion du championnat professionnel. Miné par 24 millions d'euros de dettes, le club de basket monégasque n'a pas été jugé économiquement viable. Dernier espoir pour l'AS Monaco, saisir le comité national olympique et sportif français. C'est la fin de cette édition. Merci de l'avoir suivie.

Bonjour à tous. Nouveau point de situation sur le front de l'incendie dans le Var. Le feu n'est pas fixé, mais stabilisé. Le préfet estime qu'une bataille est remportée et se dit satisfait tout en restant prudent. Les avions, les hélicoptères ont réalisé 450 largages, un record selon le préfet. Il évoque aussi les brûlages tactiques qui ont permis de stopper la progression du feu. En raison des incendies en Gironde, les professionnels du tourisme sont très inquiets pour la saison. Aller en vacances en Gironde est un geste de solidarité, affirme Sébastien Lecornu dans la tribune dimanche. Le Premier ministre se dit satisfait de la manière dont les opérations se sont déroulées en France pour gérer les incendies. 9 départements du sud de la France seront placés ce dimanche et lundi en risque élevé de départ de feux de forêt. Les Pyrénées-Orientales, l'Aude, l'Hérault, le Gard, l'Aveyron, la Drôme-Ardèche, le Vaucluse et le Var. Ce drame en Loire-Atlantique, une femme a perdu la vie lors d'un saut en parachute près de Saint-Nazaire. Une enquête est ouverte pour en savoir plus sur les circonstances de l'accident. Malgré le cessez-le-feu, l'armée israélienne annonce avoir tué plusieurs membres du Hezbollah dans le sud du Liban. L'armée précise qu'un soldat israélien a été blessé. Beyrouth continue de signaler des frappes israéliennes et des tirs d'artillerie dans le sud du pays, malgré l'accord entre le Liban et Israël. Le pilote Sébastien Ogier, victime d'un gros accident sur le rallye de Finlande. Il a perdu le contrôle de sa voiture à la sortie d'un virage. Avec son copilote, ils ont réussi à s'extraire eux-mêmes de la voiture. Conscients, ils ont été transférés à l'hôpital pour subir des examens médicaux. C'est ce que précise l'organisation du championnat du monde des rallyes. Et puis, Lorena Wiebes remporte la première étape du Tour de France femmes. La néerlandaise s'empare du maillot jaune. Kim Lecourt termine deuxième et Demi Vollering complète le podium à la troisième place. Ce dimanche, les coureuses auront 148 km à parcourir entre Aigle et Genève. Voilà pour ce point sur l'actualité. Merci de l'avoir suivi.

Bonjour à tous. Le Premier ministre tire le bilan des incendies qui ont touché la France ces derniers jours. Alors que le gouvernement a été critiqué, notamment à cause du manque de Canadair, Sébastien Lecornu se dit satisfait de la manière dont les opérations se sont déroulées. « Nous n'avons pas eu à déplorer de victimes civiles », se félicite le Premier ministre dans la tribune dimanche. Il précise qu'un coordinateur national va être nommé pour piloter la reconstruction dans les zones sinistrées par les feux. En Gironde, le trafic ferroviaire a repris progressivement ce samedi au sud de Bordeaux. Les trains ne circulaient plus depuis une semaine à cause des incendies en Gironde et dans les Landes. Ce dimanche, le service est normal pour l'ensemble des lignes, précise SNCF Réseau. 20 départements français du quart sud-est seront demain en alerte orange canicule du Var au territoire de Belfort. En raison d'une nouvelle vague de chaleur touchant l'Europe, la quasi-totalité des grandes villes italiennes seront en alerte rouge lundi. Le mercure pourrait monter jusqu'à 39 à Naples et 38 à Florence. Ils appellent la ministre de la Santé à agir d'urgence face aux faux médecins qui injectent de l'acide hyaluronique. Dans une lettre adressée à Stéphanie Rist et dont le Parisien publie des extraits, 5000 docteurs estiment qu'il s'agit d'un problème de santé publique et qu'il faut agir vite. Une femme est décédée lundi après une injection de Botox pratiquée sans autorisation dans un salon d'esthétique à Nice. Il n'est absolument pas question que l'Espagne quitte la zone Schengen. Déclaration du ministre de l'Intérieur, Laurent Nunez. L'Italie a demandé l'exclusion de l'Espagne après un afflux de migrants inédit à Ceuta. 60 000 personnes venues du Maroc ont franchi illégalement la frontière. L'Espagne affirme que la situation est quasiment revenue à la normale et que la plupart des migrants sont rentrés au Maroc. Léon Marchand confirme sa participation au championnat d'Europe malgré sa blessure à l'adducteur gauche. Le Français sera engagé sur le crawl et le papillon. Il hésite encore pour le 400 mètres 4 nages par peur de se blesser à nouveau. Les championnats d'Europe de natation auront lieu du 10 au 16 août. C'est la fin de cette édition. Merci de l'avoir suivi.

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1: Bonjour à tout le monde.
2: Bélier,
1: votre moitié prend une décision pour votre avenir commun. Vous ne pouvez pas refuser.
2: Taureau,
1: votre énergie est en légère baisse. Fuyez les activités trop intenses et prenez le temps de vous reposer.
2: Gémeaux,
1: des succès arrivent grâce à une imagination débordante et à une bonne organisation financière.
2: Cancer,
1: vous avez suffisamment de baume au cœur pour ne pas vous laisser plomber par les petits soucis du quotidien.
2: Lion,
1: votre détermination ainsi que votre vision claire de l'existence vous font faire des pas de géant.
2: Vierge,
1: vous pouvez compter sur votre pouvoir de persuasion pour gagner redoutablement en efficacité.
2: Balance,
1: vous avez envie de mettre du piquant dans votre vie relationnelle.
2: N'y allez pas trop fort quand même.
1: Scorpion, tout ce qui touche la vie sentimentale et affective est favorisé en cette journée pleine de grâce et de chance.
2: Sagittaire,
1: il n'y a pas de doute.
2: En amour,
1: vous souhaitez aller de l'avant et ça vous réussit plutôt bien.
2: Capricorne,
1: votre moitié ne souhaite qu'une seule chose, vous combler de bonheur.
2: Vous vous laisserez faire et vous avez bien raison.
1: Verseau,
2: une rencontre risque de venir bousculer tous vos plans.
1: Restez attentif, c'est la meilleure façon de voir les choses.
2: Poisson,
1: quelle que soit la situation, vous voyez les choses de manière positive et trouverez des solutions efficaces pour avancer.
2: Passez tous une très belle journée.

Bonjour à tous. Direction la Russie pour commencer avec cette explosion provoquée par un engin explosif artisanal. Elle a fait 3 morts et 20 de blessés hier dans un café de Moscou. Selon les premiers éléments, la femme qui transportait l'engin s'était vue refuser l'entrée dans l'établissement par un agent de sécurité. Elle a été tuée dans l'explosion. En France, Sébastien Lecornu veut rassurer. Les incendies sont aujourd'hui sous contrôle dans notre pays, promet le Premier ministre dans les colonnes de la Tribune dimanche. Il annonce également la nomination d'un coordinateur national rattaché à Matignon pour piloter le chantier de la reconstruction dans les zones sinistrées par les feux. Sébastien Lecornu appelle aussi à aller en vacances en Gironde par solidarité. En attendant, sur le terrain, le méga-feu qui a ravagé 42 000 hectares en Gironde est désormais fixé. Il ne progresse plus, mais il y a encore des points chauds. Au total, 208 000 habitants ont été autorisés à rentrer chez eux sur les 224 000 évacués au plus fort de l'incendie. Et puis du côté du Var, le feu est stabilisé, mais les opérations des pompiers ont continué cette nuit. Près de 1800 hectares ont brûlé depuis vendredi. C'est dans ce contexte très tendu que le mercure va rapidement grimper aujourd'hui sur le quart sud-est du pays. Une 20aine de départements est placée en vigilance orange canicule pour terminer la semaine, du territoire de Belfort jusqu'au bord de la Méditerranée. Jusqu'à 38 degrés sont attendus dans certains secteurs. Dans l'actualité également, ce drame ce week-end en Loire-Atlantique. Une jeune femme est décédée hier en milieu de journée après un accident de saut en parachute dans le périmètre de l'aéroport de Saint-Nazaire. Une chute de 3000 mètres. Une enquête est en cours pour comprendre précisément ce qu'il s'est passé. Et puis un premier maillot jaune sur le Tour de France Femmes, c'est la néerlandaise Lorena Wiebes qui a remporté hier la première étape au sprint en Suisse du côté de Lausanne. Première journée tranquille pour Pauline Ferrand-Prévot qui n'a pas perdu de temps, classement général. 148 km au programme aujourd'hui, toujours de l'autre côté de la frontière entre Aigle et Genève. Voilà pour l'info, très bon début de journée.

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2: Bonjour à tout le monde. Bélier, votre moitié prend une décision pour votre avenir commun. Vous ne pouvez pas refuser.
3: Taureau, votre énergie est en légère baisse. Fuyez les activités trop intenses et prenez le temps de vous reposer.
4: Gémeaux, des succès arrivent grâce à une imagination débordante et à une bonne organisation financière.
5: Cancer, vous avez suffisamment de baume au cœur pour ne pas vous laisser plomber par les petits soucis du quotidien.
6: Lion, votre détermination ainsi que votre vision claire de l'existence vous font faire des pas de géant.
7: Vierge, vous pouvez compter sur votre pouvoir de persuasion pour gagner redoutablement en efficacité.
8: Balance, vous avez envie de mettre du piquant dans votre vie relationnelle. N'y allez pas trop fort quand même.
9: Scorpion, tout ce qui touche la vie sentimentale et affective est favorisé en cette journée pleine de grâce et de chance.
10: Sagittaire, il n'y a pas de doute. En amour, vous souhaitez aller de l'avant et ça vous réussit plutôt bien.
11: Capricorne, votre moitié ne souhaite qu'une seule chose, vous combler de bonheur.
12: Vous vous laisserez faire et vous avez bien raison.
13: Verseau, une rencontre risque de venir bousculer tous vos plans.
14: Restez attentif, c'est la meilleure façon de voir les choses.
15: Poisson, quelle que soit la situation, vous voyez les choses de manière positive et trouverez des solutions efficaces pour avancer.
16: Passez tous une très belle journée.

Bonjour à tous. Les incendies sont globalement sous contrôle en France, même si tout cela reste très évolutif. Ce sont les mots de Sébastien Lecornu alors que les pompiers sont toujours mobilisés en Gironde ou encore dans le Var. Dans les colonnes de la Tribune dimanche, le Premier ministre annonce également qu'un coordinateur national rattaché à Matignon va être nommé pour piloter le chantier de la reconstruction dans les zones sinistrées par les feux. En attendant, sur le terrain, la situation est toujours précaire dans le Var. Le feu dans le massif du Gros Bessillon est stabilisé, mais le préfet préfère rester prudent car les vents changent et sont parfois tournoyants. Près de 1800 hectares ont été ravagés par les flammes. Et puis du côté de la Gironde, le feu est fixé, il ne progresse plus mais il n'est pas éteint. 208 000 habitants ont été autorisés à rentrer chez eux sur les 224 000 évacués au plus fort de l'incendie. Et dans le même temps, l'inquiétude dans les Deux-Sèvres. Près de 1500 personnes se sont retrouvées ce week-end pour une rave party sur une parcelle agricole privée à Aubigny. Un événement pourtant interdit par la préfecture en raison du risque d'incendie. La musique a été coupée hier en fin de journée, mais quelques dizaines de personnes refusaient encore de quitter les lieux malgré la pression des agriculteurs. Dans ce contexte, l'épisode caniculaire se poursuit dans le sud-est du pays. 20 départements sont placés en vigilance orange pour terminer cette semaine. On retrouve notamment l'Ain, les Alpes de Haute-Provence, les Hautes-Alpes, mais également le Var où les pompiers luttent contre les incendies. À la une également, cette nouvelle déclaration de Donald Trump. Le président américain assure que les États-Unis et Israël suspendent leurs frappes prévues contre l'Iran à la demande de Téhéran, à condition qu'un accord soit rapidement conclu. Selon plusieurs médias, Washington envisageait de nouveaux bombardements massifs ce week-end. Et puis le sport avec le Tour de France Femmes et le premier maillot jaune pour la reine du sprint. Lorena Wiebes a remporté hier la première étape de cette grande boucle féminine 2026 autour de Lausanne en Suisse. Un peu moins de 148 km au programme aujourd'hui entre Aigle et Genève. Très belle matinée.

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1: Bonjour à tout le monde.
2: Bélier, votre moitié prend une décision pour votre avenir commun. Vous ne pouvez pas refuser.
3: Taureau, votre énergie est en légère baisse. Fuyez les activités trop intenses et prenez le temps de vous reposer.
4: Gémeaux, des succès arrivent grâce à une imagination débordante et à une bonne organisation financière.
5: Cancer, vous avez suffisamment de baume au cœur pour ne pas vous laisser plomber par les petits soucis du quotidien.
6: Lion, votre détermination ainsi que votre vision claire de l'existence vous font faire des pas de géant.
7: Vierge, vous pouvez compter sur votre pouvoir de persuasion pour gagner redoutablement en efficacité.
8: Balance, vous avez envie de mettre du piquant dans votre vie relationnelle.
9: N'y allez pas trop fort quand même.
10: Scorpion, tout ce qui touche la vie sentimentale et affective est favorisé en cette journée pleine de grâce et de chance.
11: Sagittaire, il n'y a pas de doute. En amour, vous souhaitez aller de l'avant et ça vous réussit plutôt bien.
12: Capricorne, votre moitié ne souhaite qu'une seule chose, vous combler de bonheur.
13: Vous vous laisserez faire et vous avez bien raison.
14: Verseau, une rencontre risque de venir bousculer tous vos plans.
15: Restez attentif, c'est la meilleure façon de voir les choses.
16: Poisson, quelle que soit la situation, vous voyez les choses de manière positive et trouverez des solutions efficaces pour avancer.
17: Passez tous une très belle journée.

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0: Bonjour à toutes et à tous. Une explosion dans un café à Moscou a fait 3 morts et 21 blessés. Une déflagration s'est produite hier soir vers 20h à proximité d'un café d'été, a indiqué la police de Moscou. Selon les premiers éléments, l'explosion est due à un engin explosif artisanal que transportait une inconnue qui a été tuée dans la déflagration, a indiqué le comité antiterroriste russe. En France, le feu dans le Var n'est pas fixé, mais stabilisé. Hier soir, le préfet du Var a annoncé que l'incendie en cours autour de Correns était stabilisé grâce à un exploit des pompiers et personnes engagées. Toutefois, il n'est pas fixé. Le feu a parcouru 1800 hectares et brûlé environ 7 maisons. De son côté, le méga-feu en Gironde est fixé et ne progresse plus. 42 000 hectares ont été parcourus par ce feu qui a détruit 252 bâtiments selon un dernier bilan. Toujours sur le même thème, mais plus localement, les relèves des pompiers du Bas-Rhin se succèdent dans les régions touchées par les incendies. Deux sapeurs-pompiers du Bas-Rhin de la colonne Est 1 assurent le soutien sanitaire et sont engagés dans le Var, dans le secteur de Barjol. Six autres sapeurs-pompiers du département ont pris la route de jeudi pour assurer la relève de leurs collègues en Gironde. Ils sont mobilisés sur des missions de protection des habitations sur le secteur allant de l'Ège Cap-Ferré à Lacanau. Un renfort de commandement composé de 2 officiers a pris la route pour la Gironde sur le feu de Somos. Actuellement, 10 sapeurs-pompiers du Bas-Rhin professionnels et volontaires sont mobilisés dans le cadre d'un renfort extra-départemental. Sur un tout autre registre maintenant, la Direction Générale des Finances Publiques de Moselle appelle les automobilistes à utiliser l'aide existante sur le carburant. Les travailleurs considérés comme grands rouleurs peuvent bénéficier d'une aide sur le carburant. Le dispositif qui vient d'être prolongé jusqu'au 31 août prévoit une indemnité forfaitaire de 100 euros, soit l'équivalent d'environ 20 centimes par litre sur une consommation moyenne de 6 mois. Elle est destinée aux personnes utilisant leur véhicule pour leur activité professionnelle et répondant aux conditions de revenus et de kilométrage. La demande se fait en ligne sur le site impots.gouv.fr. Et puis on parle animation du week-end. Maintenant, il est l'heure de s'intéresser aux sorties du dimanche. Pour bien finir la semaine, il y a de l'animation sur le territoire. On fait le point de ce qui est prévu avec Margot.
1: Le festival Street Food se poursuit aujourd'hui à Sarreguemines. L'esplanade du casino accueille 15 food trucks et de l'animation musicale de 11h à 20h aujourd'hui. De l'animation, il y en a aussi du côté de Sarre-Union ce dimanche. La Kirpe de la Villeneuve commence dès 11h avec un apéritif. Au programme de la restauration midi et soir et la présence de l'orchestre Crystalis à partir de 16h. Musique toujours, la chapelle Sainte-Croix de Forbach accueille un concert médiéval à 16h aujourd'hui. Un voyage musical insolite et gratuit. Amateurs de bonnes affaires, c'est dans le Pays de Beach que ça se passe ce week-end. Un vide-grenier proposé dès 6h au niveau de Rammstein Plage à Berenthal. Du côté de Roulin, une brocante est aussi organisée aujourd'hui à l'occasion de la fête patronale. Enfin, pour les adeptes d'agriculture, 2 concours de labour ont lieu ce 2 août. Le premier est organisé par les JA du Pays de Beach à Rimelin à partir de 10h30. Le second par ceux d'Albestroff à Petit-Anquin. Dans les deux cas, il y a de la restauration sur place.
0: Et comme d'habitude, vous retrouvez toutes nos idées de sortie sur notre site internet radiomélodie.com. Toujours en sortie, il y a la braderie d'été chez Emmaüs. La structure organise une journée spéciale ce dimanche. De nombreuses bonnes affaires sont proposées, notamment 50% de réduction sur les petits meubles au 1 rue Bataille, ainsi qu'un arrivage de meubles neufs. Les visiteurs pourront également retrouver des accessoires automobiles, de l'électroménager, des téléviseurs, des ordinateurs, mais aussi les espaces habituels de l'association. À noter également qu'un arrivage de matériaux d'isolation est disponible au 11 rue Bataille. On termine avec les pronostics hippiques. Le quintet se court à Deauville à 15h15. 18 chevaux prendront le départ. Tony Gonzalez vous conseille de jouer le 2, le 13, le 5, le 3, le 16, l'As, le 10 et le 11. Le 2, le 13, le 5, le 3, le 16, l'As, le 10 et le 11. C'est la fin de ce flash. Très bonne journée à tous.

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1: Bonjour à tout le monde.
2: Bélier,
1: votre moitié prend une décision pour votre avenir commun. Vous ne pouvez pas refuser.
2: Taureau,
1: votre énergie est en légère baisse. Fuyez les activités trop intenses et prenez le temps de vous reposer.
2: Gémeaux,
1: des succès arrivent grâce à une imagination débordante et à une bonne organisation financière.
2: Cancer,
1: vous avez suffisamment de baume au cœur pour ne pas vous laisser plomber par les petits soucis du quotidien.
2: Lion,
1: votre détermination ainsi que votre vision claire de l'existence vous font faire des

Et pas de géant. Vierge, vous pouvez compter sur votre pouvoir de persuasion pour gagner redoutablement en efficacité. Balance, vous avez envie de mettre du piquant dans votre vie relationnelle. N'y allez pas trop fort quand même. Scorpion, tout ce qui touche la vie sentimentale et affective est favorisé en cette journée pleine de grâce et de chance. Sagittaire, il n'y a pas de doute. En amour, vous souhaitez aller de l'avant et ça vous réussit plutôt bien. Capricorne, votre moitié ne souhaite qu'une seule chose, vous combler de bonheur. Vous vous laisserez faire et vous avez bien raison. Verseau, une rencontre risque de venir bousculer tous vos plans. Restez attentif, c'est la meilleure façon de voir les choses. Poisson, quelle que soit la situation, vous voyez les choses de manière positive et trouverez des solutions efficaces pour avancer. Passez tous une très belle journée.

0: Bonjour à tous. Le feu dans le Var est stabilisé mais pas fixé. L'incendie a parcouru 1800 hectares depuis la reprise du feu, soit un total de près de 6000 hectares depuis la semaine dernière. Pour contenir le feu hier, les secours ont procédé à 450 largages, un record selon le préfet qui a pris la parole hier soir. Il a également fait le point sur les dégâts matériels dans le département. Écoutez le préfet du Var, Simon Babre.
1: Nous sommes à 33 maisons détruites sur les 10 premiers jours du feu et 7 maisons détruites sur les 2 derniers jours. Donc ça fait une quarantaine de maisons détruites. Gardons l'approximation puisque ça n'est pas une précision scientifique. Et au total, 70 habitations impactées. Nous avons mis en place des dispositifs d'accompagnement des sinistrés dès lundi dernier, qui sont toujours en vigueur. Ça vaut pour les assureurs, ça vaut pour les produits de première nécessité et les pécules de première nécessité que peuvent apporter différents organismes. Ça vaut aussi pour le soutien psychologique.
0: Et du côté de la Gironde, le méga-feu est fixé, ne progresse plus. 208 000 personnes sur les 220 000 évacuées ont pu rentrer chez elles. 9 départements du sud de l'Hexagone restent en vigilance orange sur la carte de la météo des forêts aujourd'hui. Et le mercure va aussi rapidement grimper dans les prochaines heures sur le quart sud-est. Une vingtaine de départements est placé en vigilance orange canicule pour terminer cette semaine du territoire de Belfort jusqu'au bord de la Méditerranée. Dans l'actu également, la situation à Ceuta est quasiment revenue à la normale selon l'Espagne. Au moins 67 migrants sont morts en essayant d'entrer dans l'enclave espagnole. Les ministres de l'Intérieur des pays de l'Union européenne se réuniront mardi en visioconférence afin d'échanger sur la crise migratoire dans la région. Et puis dans les bassins, Léon Marchand sera bien présent au championnat d'Europe de natation qui débute dans quelques jours à Saint-Denis. Le nageur français qui est touché au niveau de l'adducteur s'alignera bien en papillon et en crawl, mais reste incertain pour le 400 mètres 4 nages à cause de la brasse. Bonne journée à tous.

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0: Bonjour à toutes, bonjour à tous. Les infos vous sont présentées par Lucas Michels.
1: Bonjour à toutes et à tous. Donald Trump annonce que les États-Unis et Israël suspendent leur frappe contre l'Iran. Le président américain a déclaré hier que les États-Unis et Israël avaient convenu de suspendre les nouvelles frappes prévues contre l'Iran à la demande de Téhéran et d'autres pays de la région, à condition qu'un accord soit rapidement conclu. Cette annonce intervient un peu après que les États-Unis ont appelé leurs ressortissants à envisager de quitter le Moyen-Orient en raison d'une possible escalade du conflit régional. Selon plusieurs médias américains, Washington envisageait de nouveaux bombardements massifs au cours du week-end. En France, 20 départements sont toujours en vigilance orange canicule ce dimanche. L'épisode caniculaire continue, particulièrement dans le sud-est du pays, avec des températures maximales pouvant grimper jusqu'à 38 degrés. La vigilance orange canicule doit à ce stade durer au moins toute la journée de lundi, avec des températures ensuite orientées à la baisse mardi selon Météo France. Ce dimanche, des orages sont aussi attendus dans les Pyrénées, dans les Alpes et sur la montagne Corse. Dans l'actualité plus locale, les actes d'incivilité s'enchaînent à Bettevillers. Ces derniers jours, une ou plusieurs personnes ont reprogrammé le feu de chantier mis en place durant les travaux de sécurisation de la voirie. Sur sa page Facebook, la commune dénonce ce comportement qui, je cite, « met directement en danger les usagers de la route et les équipes intervenant sur le chantier ». Le ou les responsables sont susceptibles d'être punis pénalement. Ce n'est pas le premier cas d'incivilité dans la commune. Quelques jours auparavant, des pavés ont été volontairement retirés. La société TDPL est intervenue afin de rétablir la situation. Si vous êtes témoin d'un acte de ce type, n'hésitez pas à contacter la mairie. Les sapeurs-pompiers d'Arun recrutent. La caserne du Pays de Beach recherche de toute urgence des femmes et des hommes pour devenir sapeurs-pompiers volontaires. Les pompiers d'Arun effectuent des gardes dans les centres de Rohrbach-les-Bitches, Sarreguemines ou Saralbe et sont amenés à réaliser des interventions sur tout le secteur. Si ça vous intéresse, vous pouvez contacter la caserne, notamment sur Facebook. Et puis le labour sera à l'honneur ce dimanche avec un concours. Les jeunes agriculteurs d'Albestroff vous donnent rendez-vous aujourd'hui à Petit Anquin pour une journée 100% agricole. Un concours de labour aura lieu l'après-midi pour départager les meilleurs agriculteurs sur l'exercice. On en parle avec Pierre-Antoine, membre des JA d'Albestroff.
2: L'agriculture sera au cœur de l'événement sur la parcelle à côté de l'unité de méthanisation que vous pourrez d'ailleurs visiter dès 14h.
3: Il y a un peu du monde que la méthanisation là qui ont la gentillesse de nous accueillir et puis de proposer des visites pour un peu expliquer comment tout ça marche. C'est pour produire du gaz à partir de fumier de tout ce genre-là. Et de notre côté, on va faire le concours d'amour.
2: C'est le point d'orgue de la journée. Même si le concours débute l'après-midi, la quinzaine de participants se préparera bien avant.
3: Le matin, il y a les amours pour faire un peu des essais. Et puis l'après-midi, chacun pourra tirer une parcelle au sort qui sera piquetée à l'avance. Puis pour repartir.
2: Le public pourra ensuite assister au concours qui évaluera les laboureurs sur différents critères.
3: Il faudra tracer un sillon d'ouverture. Ce qui sera évalué, ce sera le côté rectiligne. Est-ce qu'il est pas trop profond? Ben assez quand même. Et puis après, on fermera. Ce sera toujours la même chose. Est-ce que les labours sont bien rectilignes? Est-ce qu'ils sont, les sillons sont de la même hauteur par rapport aux autres? Est-ce que les chaumes, la paille, tout ça est bien enfoui? Puis à la fin, il faudra finir juste avec une treille de charrue et puis labourer toute la parcelle.
2: Une exposition de matériel agricole viendra compléter l'événement. Côté restauration à midi, il y aura des grillades et le soir après la remise des lots, ça sera pizza flamme.
1: Un sujet signé Cédric Kempf. Et puis ce dimanche, ne manquez pas la rencontre de voitures franco-allemandes. Tous les dimanches, une quarantaine de voitures de collection sont exposées par les passionnés sur la place Aristide Briand de Forbach. Des années 50 aux années 80, de la Jaguar à la Rolls-Royce, en passant par les deux chevaux ou les Cadillac, il y en a pour tous les goûts. C'est l'association des Amis de la Calèche qui organise cet événement pour rassembler les plus belles voitures du secteur et de SAR. L'entrée est gratuite, rendez-vous de 10h à 14h. C'est la fin de ce flash, je vous souhaite de passer une excellente journée dominicale à notre écoute.
0: Merci Lucas, à tout à l'heure. Et si on entend Timle?
4: On entend qui? Elle est là.
0: Bonjour.
4: On
0: Cathy.
4: Est là. Bonjour Pierre. Bonjour à vous tous. Aujourd'hui et demain, on retrouve une journée encore plus chaude avec des températures qui pourront dépasser les 35 à l'ombre localement. Et on aura un ressenti qui sera quand même très très lourd. Quelques orages pourraient éventuellement se développer. Et côté température minimale 17 à 20, maximale 35 à 37.
0: Oh. Cathy, das war's.
4: Das war's, Pierre.
0: Merci Cathy.
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0: Et on commence votre émission du dimanche 2 août avec Nicole Ein bisschen Frieden sur Radio Mélodie.

0: Il est 9h15.
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0: Retour à la musique et c'est Quentin qui nous propose le prochain titre. Enrique Iglesias, laisse le destin l'emporter.

0: Enrique Iglesias en duo. Christine me souffle dans l'oreille que c'était en duo avec Nadia. Donc on vérifie pas, Christine, on te fait confiance. Hein.
1: Oui, bah on peut lui faire confiance à notre Christine. Hein. Comme on pouvait faire confiance à Alexandra. Ongeplektenis, elle savait. Toi. Alors ça, je sais, ceci. Alors vas-y.
0: C'était pas aussi facile dimanche dernier.
1: Non, dimanche dernier, on a transpiré. Alors, c'était quoi? C'est quoi Ongeplektenis?
0: Bah, pour moi, Ongeplektenis, c'est des noix ouvertes. Quand tu ouvres les noix.
1: Décortiquer les noix.
0: Voilà. Exactement.
1: Alexandra de Loupershoes, bravo, c'est elle qui emporte le dictionnaire cette semaine, 15e appel. Également, on écoutera tout à l'heure Céline Dion, parler à mon père. Et c'est pour Calogero, Corinne, Fabienne et l'équipe de la radio. Et c'est Donald qui s'est souhaité ce titre. Également à mes infirmières, les sapeurs-pompiers, l'équipe de la radio, merci. Lucien de Forbach et Christian nous souhaitent à nous un très très bon dimanche. Également à André, Marie, Laurent, Marie-Rose, Sandrine, Irène, Nicole, les copains du Jardin Ouvrier, Marcel et Jackie, toujours fidèles au rendez-vous tous les dimanches. Notre Daniel, allez, lui, il s'est souhaité. Alors lui, je pense qu'il doit aimer Bonnie Tyler.
0: Hein. Qui aime Bonnie Tyler?
1: Il aime Bonnie Tyler et puis il lui rend hommage. Voilà. Alors donc, on écoutera tout à l'heure une chanson d'elle. Et comme on le dit tous les dimanches, vous avez un anniversaire, un coucou à faire. Il n'y a qu'un seul numéro à composer. 03 87 98
0: 29 29. Cathy et Christine sont dans les starting blocks.
1: Exactement.
0: Prêtes à vous écouter.
1: Exactement, avec grand plaisir. Comme tous les dimanches.
0: Cathy Tasvas.
1: Tasvas, Pierre.
0: Alors, qu'est-ce qui se passe maintenant?
1: Ah, l'horoscope, c'est ça?
0: Qu'est-ce que tu suis? Ça fait plaisir. Merci, Cathy. Donc, place à l'horoscope.
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3: Bonjour à tout le monde. Bélier, votre moitié prend une décision pour votre avenir commun. Vous ne pouvez pas refuser. Taureau, votre énergie est en légère baisse. Fuyez les activités trop intenses et prenez le temps de vous reposer. Gémeaux, des succès arrivent grâce à une imagination débordante et à une bonne organisation financière. Cancer, vous avez suffisamment de baume au cœur pour ne pas vous laisser plomber par les petits soucis du quotidien. Lion, votre détermination ainsi que votre vision claire de l'existence vous font faire des pas de géant. Vierge, vous pouvez compter sur votre pouvoir de persuasion pour gagner redoutablement en efficacité. Balance, vous avez envie de mettre du piquant dans votre vie relationnelle. N'y allez pas trop fort quand même. Scorpion, tout ce qui touche la vie sentimentale et affective est favorisé en cette journée pleine de grâce et de chance. Sagittaire, il n'y a pas de doute. En amour, vous souhaitez aller de l'avant et ça vous réussit plutôt bien. Capricorne, votre moitié ne souhaite qu'une seule chose, vous combler de bonheur. Vous vous laisserez faire et vous avez bien raison. Verseau, une rencontre risque de venir bousculer tous vos plans. Restez attentif, c'est la meilleure façon de voir les choses. Poisson, quelle que soit la situation, vous voyez les choses de manière positive et trouverez des solutions efficaces pour avancer. Passez tous une très belle journée.
0: Et c'est une fidèle auditrice qui nous propose le prochain titre, Nino Ferrer, avec le Sud.

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Et on écoute tout de suite Bob Marley avec Buffalo Soldier. Et c'est pour Ricardo de la part de Fatima. Bon dimanche matin à toutes et à tous.

0: Bonjour à toutes, bonjour à tous. Les infos vous sont présentées par Lucas Michels.
1: Bonjour à toutes et à tous. Le directeur du zoo de Beauval menace d'abandonner le projet d'accueil des dauphins de Marineland, faute de soutien de l'État. Le directeur du zoo souhaite faire un choix avant la rentrée d'accueillir ou non ces cétacés. La construction d'un delphinarium s'élèverait à 45 millions d'euros, destiné à accueillir les 23 dauphins de Marineland, d'Antibes et de Planète Sauvage. Le directeur du zoo demande une participation financière de l'État, étant donné que ce projet est né à la demande du gouvernement français, selon le directeur du zoo. Plus de 6000 hectares ont été ravagés en 2 semaines par les flammes dans le Var. Alors que le préfet du Var, Simon Babre, a annoncé que l'incendie en cours autour de Corrence était stabilisé mais pas fixé, le département reste l'un des plus touchés par les flammes cet été. Au total, 6300 hectares ont été ravagés par les flammes en 2 semaines. De son côté, le mégafeu en Gironde est fixé et ne progresse plus. 208 000 personnes sur les 220 000 évacuées ont pu rentrer chez elles. Toujours sur le même thème, mais à l'échelle régionale, les relèves des pompiers du Bas-Rhin se succèdent dans les régions touchées par les incendies. 2 sapeurs-pompiers du Bas-Rhin de la colonne Est 1 assurent le soutien sanitaire et sont engagés dans le Var, dans le secteur de Barjols. 6 autres sapeurs-pompiers du département ont pris la route jeudi pour assurer la relève de leurs collègues en Gironde. Ils sont mobilisés sur des missions de protection des habitations sur le secteur allant de Lège-Cap-Ferré à Lancano. Actuellement, 10 sapeurs-pompiers du Bas-Rhin professionnels et volontaires sont mobilisés dans le cadre d'un renfort extra-départemental. Et puis sur un tout autre registre, la Direction Générale des Finances Publiques de Moselle appelle les automobilistes à utiliser l'aide existante sur le carburant. Les travailleurs considérés comme grands rouleurs peuvent bénéficier d'une aide sur le carburant. Le dispositif, qui vient d'être prolongé jusqu'au 31 août, prévoit une indemnité forfaitaire de 100 euros, soit l'équivalent d'environ 20 centimes par litre sur une consommation moyenne de 6 mois. Elle est destinée aux personnes utilisant leur véhicule pour leur activité professionnelle et répondant aux conditions de revenus et de kilométrage. La demande se fait en ligne sur le site impots.gouv.fr. Et puis il est l'heure maintenant de s'intéresser aux sorties du dimanche. Pour bien finir la semaine, il y a de l'animation sur le territoire. On fait le point de ce qui est prévu avec Margot.
2: Le festival Street Food se poursuit aujourd'hui à Sarreguemines. L'esplanade du casino accueille 15 food trucks et de l'animation musicale de 11h à 20h aujourd'hui. De l'animation, il y en a aussi du côté de Sarre-Union ce dimanche. La Kirpe de la Villeneuve commence dès 11h avec un apéritif. Au programme de la restauration midi et soir et la présence de l'orchestre Crystalis à partir de 16h. Musique toujours, la chapelle Sainte-Croix de Forbach accueille un concert médiéval à 16h aujourd'hui. Un voyage musical insolite et gratuit. Amateurs de bonnes affaires, c'est dans le Pays de Beach que ça se passe ce week-end. Un vide-grenier proposé dès 6h au niveau de Rammstein Plage à Berenthal. Du côté de Roulin, une brocante est aussi organisée aujourd'hui à l'occasion de la fête patronale. Enfin, pour les adeptes d'agriculture, 2 concours de labour ont lieu ce 2 août. Le premier est organisé par les JA du Pays de Beach à Rimelin à partir de 10h30. Le second par ceux d'Albestroff à Petit-Anquin. Dans les deux cas, il y a de la restauration sur place.
1: Et comme d'habitude, vous retrouvez toutes nos idées de sortie sur notre site internet radiomélodie.com. Et puis on termine avec le chanteur alsacien Robin Leon qui dévoile un nouveau titre estival intitulé « Santé et vive l'amour ». Disponible depuis ce vendredi sur les plateformes de streaming, la chanson s'accompagne également d'un clip vidéo dans un registre festif et entraînant, fidèle à l'univers de l'artiste.

0: Acteur, trompettiste et animateur, il est un habitué de la scène du Royal Palace où il se produit régulièrement et figure parmi les artistes emblématiques de ce célèbre cabaret alsacien. C'est la fin de ce flash. Je vous souhaite de passer un excellent dimanche à notre écoute.
1: Merci beaucoup, Lucas. À tout à l'heure. Et si on entend l'orage ?
2: Elle est là, elle est là. Aujourd'hui et demain, on retrouve une journée encore plus chaude avec des températures qui pourront dépasser les 35 degrés à l'ombre et on aura un ressenti très très lourd avec de l'humidité. Et alors, côté température, les minimales 17 à 20, maximales 35 à 37.
1: On repart pour une canicule, c'est ça ?
2: On repart, écoute, début de semaine, oui, c'est prévu.
1: Alors
2: c'est
1: on
2: prévu.
1: Pense à boire de l'eau.
2: Exactement.
1: Et se mettre à l'ombre.
2: Exactement.
1: Cathy Tasvas.
2: Tasvas, Pierre.
1: Alors on est reparti.
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1: Et c'est une fidèle auditrice qui nous propose Johnny Hallyday avec le titre « Marie ».

0: Johnny Hallyday avec le titre Marie. Mais tu sais, Cathy, Johnny l'aurait pu chanter aussi Oh Cathy.
1: Bonjour. Mais écoute, ça aurait pas été le même que, non, ça aurait pas le même impact.
0: Je vais essayer de voir pour faire un titre au Cathy.
1: Oh là là, alors écoute, auteur-compositeur maintenant, quoi. Oh non, mais tous les talents, hein. Franchement, toi, t'es un couteau suisse, quoi. Tu sais tout faire. Entre bien parler l'italien, maintenant encore auteur-compositeur. Mais c'est impressionnant, impressionnant ce garçon-là.
0: Attends, voir quand on va couper les micros.
1: Trop fort notre Pierre. Alors je vais que poursuivre avec mes petits messages. Un gros bisou à Nathalie et à Paulette de Bétain, et ça vient de la part de Railo. Également un très bon dimanche à toute l'équipe de la part de Marie-Antoinette. Également un bon dimanche à l'équipe des seniors, à elle de Styrin-Vendel, et ça vient de la part de Astrid. Également un bon dimanche à Ricardo, l'homme de ma vie, et ça vient de la part de Fabienne. Pour l'équipe et les auditeurs, très très bon dimanche, et les personnes qui m'entourent, et ça vient de la part de Lucien de Forbach. Et qu'est-ce que j'ai encore? Ah, pour Fabricio, mon amour de la part de Jeannette. Alors cette dame, elle a demandé un titre. Elle a demandé un titre et franchement, on a cherché, Pierre, hein, tu sais le poupeau là que je t'ai
0: dit, on l'a pas.
1: Alors j'ai essayé de joindre cette dame et j'arrive même pas à la joindre. Alors donc, là, donc si donc, jamais Madame vous nous Cathy. Entendez, si Cathy. Vous nous entendez, écoute, rappelez-nous et puis on essaiera de vous trouver quelque chose d'autre.
0: Cathy lance un appel en direct.
1: Voilà, un appel en direct. Bah écoute, hein, à un moment donné, comment qu'on dit, système D, débrouille-toi. Hein, et on voilà. Pierre,
0: yeah.
1: C'est bon. Moi, j'ai tous les petits messages que j'avais sur ma petite feuille, je les ai.
0: Prima.
1: Voilà.
0: Donc, tasse-vasse, on peut dire tasse-vasse.
1: Ouais, un peu, pour le moment.
0: Donc, si vous voulez que Cathy continue à parler dans le micro, n'hésitez pas. Composez le 03 87 98 29 29. Une dédicace, un choix musical, dessous d'une bonne journée, d'un bon dimanche, comme vous voulez. Cathy et Christine se feront un plaisir de décrocher le téléphone. On reprend notre programmation musicale avec Pierre Bachelet, et ça c'est pour Marie-Antoinette. Elle voulait écouter Les Corons, et nous on lui met la version inédite avec les supporters du Racing Club de Lens.
1: Ouais, elle est magnifique cette chanson.
0: Elle est magnifique, ça donne des frissons. Ah ben, à tout à l'heure, Cathy.
1: À tout à l'heure.

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7: Retour à la musique, c'est pour Calogero, Fabienne et Donald. Une chanson italienne. Alors on a pensé à Ricchi e Poveri, Sarà perché ti amo.

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1: L'interassociation de Caisse Castel organise tout au long de cet été diverses animations au camping avec le mardi 4 août de 18h à 23h une soirée animée par The Boss. Le vendredi 7 août à 19h une soirée country animée par René Butch et repas à 15€, burger maison frites sur réservation avant le 5 août. Et le samedi 8 août à 10h un tournoi de pétanque en double sur inscription jusqu'au jeudi 6 août. Buvette, restauration sur place. Dans le cadre des soirées d'été, venez faire la fête chaque jeudi soir à Innsbourg avec la TSL et l'Amicale des Pompiers. À partir de 19h, pizza, tarte flambée et knack. Ce jeudi 6 août, soirée animée par l'orchestre Les Winds. Entrée gratuite. Le festival Les Étendards vous invite à une nouvelle soirée cinéma sous les étoiles. Avec la projection du film Angers Compagnie le vendredi 7 août à 21h45 à la zone de loisirs de Groß-Biederstorf. Entrée gratuite, buvette, restauration sur place. La projection du film Un Triomphe le vendredi 14 août à 21h45 dans la cour du Clos du Château de Neufgrange. Entrée gratuite, petite restauration sur place. Le samedi 8 août à partir de 19h, concert médiéval celtique gratuit dans la salle du Clos des Arts à Dublin. Trois groupes se produiront, buvette, restauration sur place. Le dimanche 9 août de 10h à 19h, un marché médiéval à Dublin avec 40 artisans, Vigo l'amuseur public, un village médiéval et une déambulation avec l'arbre de souvenance. Buvette, restauration sur place. Le foyer d'Esch à Saralbe organise sa fête du cochon sous chapiteau le dimanche 9 août. Au programme, à partir de 7h, randonnée cyclo avec trois parcours sur route de 36, 64 et 84 km. À 11h, l'apéritif. À partir de 12h15, jambon à la broche. Et à 14h30, concours de pétanque amateur en doublette. En soirée, pizza flamme, ainsi que les assiettes de jambon et autres saucisses merguez. Petite restauration sur place également tout au long de la journée. Animation musicale avec l'orchestre Violetta. Entrée libre. Toutes les infos et plus de détails sur radiomélodie.com, rubrique agenda.
2: Et on prend la direction de Forbach et c'est pour Doris. Christian Delagrange, on n'a pas trouvé le titre Cathy, donc on a mis le titre Volare en duo avec Gloria Lasso.

Et le prochain titre est dédicacé pour Julie, qui nous a fait l'honneur de venir ce matin dans les studios. Claude François, Magnolia Forever, sur Radio Mélodie.

Et le prochain titre, c'est pour Doris, de la part d'une fidèle auditrice. Aerosmith avec I Don't Want to Miss a Thing sur Radio Mélodie.

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0: Retour à la musique et c'est Marie-Paul qui nous propose Kaoma avec le titre Lambada.

Il est temps de retrouver les pronostics hippiques de notre ami Tony Gonzalez. Le quintet se court à Deauville à 15h15 et sa sélection pour le grand handicap des sprinters Whirlpool by PMU qui se dispute en réunion 1, course 3. Vous êtes prêts? Alors on est parti. On commence par le 2, le 13, le 5, le 3, le 16, l'As, le 10 et on finit par le 11. 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Et on écoute tout de suite Franck Michael, Entends ma voix. Et ça c'est pour Marie-Laure, non de Marie-Laure, pardon, pour Amy.

Et on finit cette deuxième heure avec vous. Et on finit avec Alain Morisseau et les Sweet People, le paradis des musiciens, sur Radio Mélodie.

0: Bonjour à toutes, bonjour à tous. Les infos vous sont présentées par Baptiste Berthelin.
1: Bonjour à tous. Des dernières nouvelles rassurantes. Dans le Var, l'incendie n'a pas évolué ces dernières heures et la majorité des mesures d'évacuation a été levée, annonçait le préfet du département. Les pompiers sont encore sur le terrain. Cette fin de matinée, ils poursuivent le travail sur les points chauds et le traitement des lisières. Pour rappel, l'incendie a parcouru 1800 hectares depuis la reprise du feu vendredi. Du côté de la Gironde, le méga-feu fixé ne progresse plus. 208 000 personnes sur les 220 000 évacuées ont pu rentrer chez elles. 9 départements du sud de l'Hexagone restent en vigilance orange sur la carte de la météo des forêts aujourd'hui. Et le mercure va également rapidement grimper dans les prochaines heures dans l'est et le sud-est de l'Hexagone. Une vingtaine de départements est placée en vigilance orange canicule pour terminer cette semaine, du territoire de Belfort jusqu'au bord de la Méditerranée. Dans ce contexte, le week-end de chasse et croisée continue. Bison futé hisse encore le drapeau rouge dans le sens des départs sur une bonne partie du pays. Les principales difficultés sont attendues dans le sud-ouest et dans la région Auvergne-Rhône-Alpes entre le début d'après-midi et le début de soirée. Dans le reste de l'actualité, les autorités russes évoquent un acte terroriste. Au moins 3 personnes ont été tuées et 21 autres blessées hier dans une explosion survenue dans un café à Moscou. La suspecte a été tuée par cet engin explosif artisanal. Cette nouvelle déclaration de Donald Trump, le président américain, assure que les États-Unis et Israël suspendent leurs frappes prévues contre l'Iran à la demande de Téhéran, à condition qu'un accord soit rapidement conclu. Le directeur du zoo de Beauval devrait faire son choix avant la rentrée. Rodolphe Delors réclame plus de soutien du gouvernement pour accueillir les dauphins du Marineland. Le coût du projet est estimé à 45 millions d'euros. Et puis dernière journée, 100% Suisse pour le Tour de France Femmes. Deuxième étape aujourd'hui avec un peu moins de 148 km autour du lac Léman entre Aigle et Genève. C'est la néerlandaise Lorena Wiebes qui aura le maillot jaune après sa victoire hier au sprint à Lausanne. Voilà pour l'info, très belle journée.
0: Merci Baptiste, très bon dimanche à toi. Et on prend la direction de Sarreguemines et c'est pour Patrick. Patrick a décidé ce matin, Johnny Hallyday, vivre pour le meilleur sur Radio Mélodie.

0: Alors on va à Blissey-Mer-Saint-Pierre et là-bas il y a Blandine qui fête son anniversaire. Joyeux anniversaire Blandine, 70 ans. On vous embrasse très très fort et ça vient de la part de toute votre famille.
1: Joyeux anniversaire.
0: Joyeux anniversaire. Et là on va direction Sarreguemines, donc un très très joyeux anniversaire à une fille qui est exceptionnelle. Elle se prénomme Julie, elle est pétillante, marrante et ça ça vient de la part de sa maman, sa sœur, toute la famille, les cousins, les cousines. Et je peux te dire que la famille, elle est très grande. Et moi, je lui fais un méga schmutz. Voilà. Voilà. Une grosse bise. Voilà, voilà.
1: Oui, calme-toi. Ça se passe,
0: Cathy? Ça se passe, Pierre.
1: Ah bah, du coup, nous aussi, on se joint à ton...
0: À mes vœux d'anniversaire.
1: Exactement. Joyeux anniversaire, Julie.
0: Voilà. Voilà, voilà.
1: On va écouter Frédéric François, à tous ceux qu'on aime. Et c'est de la part d'un fidèle auditeur.
0: Très bon choix.
1: Et après ça, on écoutera Michel Thor avec le titre « Lui ». Et par contre, je ne sais plus pour qui c'était.
0: Tu sais plus? Bah voilà, voilà, voilà, voilà. Là, on voit
1: que là. Pour Bertie.
0: Pour Bertie, très bien.
1: Cathy, encore autre chose à raconter?
0: Pour le moment, non.
1: Très bien. Alors, place à la musique. Frédéric François et on continue avec Michel Thor.

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9: Et on est parti pour un peu de hit parade allemand. Andrea Berg, du hast mich ein tausendmal belogen. Et c'est pour Astrid.

Et Odile veut écouter Seminor aussi. Et elle nous laisse libre choix. Donc on a pensé à Magische Moment. Et c'est pour vous, Odile. Seminor aussi.

Et spéciale petite dédicace à ma marraine, à ma tati, à toutes mes cousines du Sud. Alors on a pensé à un Tony Marshall, Auf der Straße nach Süden, sur Radio Mélodie. Passez toutes et tous un très très bon dimanche en compagnie de Radio Mélodie.

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10: 11h48, Cathy.
11: Oui. Ça a vite passé ce matin.
10: On a de nouveau fait 3 heures d'émission.
11: Écoute, c'était nouveau agréable. Merci à vous tous d'être toujours tous les dimanches au rendez-vous. Et celle qui est au rendez-vous aussi tous les dimanches, elle est là? Elle est un peu ch'troupiche aujourd'hui.
12: Je savais qu'elle allait le dire.
11: Écoute, moi j'aime bien taquiner.
12: Ben bonjour Cathy, bonjour Pierre, bonjour à tous.
10: Bonjour Vanessa, comment vas-tu?
12: Ambiance ch'troupiche.
11: Voilà, si on peut le dire voilà, à nos auditeurs, j'ai un peu voilà, pas vu le temps passer. Et j'ai... J'étais à deux doigts d'être en retard.
12: Non, mais t'es là. Oui. C'est
11: bon,
12: là.
11: Quand même, pour ma défense, le côté ch'troupiche, Pierre, c'est une chose qu'il ne pourra jamais connaître.
12: Non,
11: du
12: non,
11: coup,
12: non,
11: donc on
12: non,
11: ne sait
12: non,
11: pas
12: non,
11: si.
12: Non.
11: Voilà. Bon.
12: Non. Ça, lui, on ne le verra pas.
10: Alors, défi lancé dimanche 2 août 2026, je me laisse pousser les cheveux, puis tu verras.
12: Allez, avec
11: ah oui, ça on veut voir.
10: C'est réglé.
11: Eh ben, écoute.
10: Autre chose?
11: Non, bah, c'est bon, j'ai hâte de voir ça. J'ai hâte de voir ça.
12: Donc, toi, tu nous réserves quoi cet après-midi?
11: Eh ben, écoute, il y aura des idées de sortie, il y aura bien évidemment encore des cadeaux à gagner. Alors, hier, j'ai fait gagner un chapeau de paille qu'on a offert, tu sais, à la
12: Saint-Paul,
11: avec la gourde Radio Mélodie. Écoute, les auditeurs m'ont saturé les lignes.
12: C'est
11: je
12: vrai
11: ne pensais pas que ce chapeau allait
12: faire autant d'effet.
11: Effectivement. Bon, sachez, chers auditeurs, déjà que j'ai de nouveau un chapeau et une gourde Radio Mélodie à faire gagner
12: et
11: cet après-midi.
12: Et je vais te dire, il fait chaud.
11: Ben voilà.
12: Ben voilà, donc ils ont
10: et
12: besoin
10: puis,
12: de. Voilà.
10: On va dire qu'ils sont particulièrement bien réussi cette année, les chapeaux.
11: Oui, c'est vrai que l'édition 2026 sont très beaux. C'est vrai.
10: Il est l'heure pour nous de nous dire au revoir.
12: Voilà. Bonne semaine à toi, Pierre.
10: Bonne
12: Vanessa
10: semaine à
12: aussi.
10: Toi, Cathy.
12: À vous, chers auditeurs.
10: Merci à tous nos auditrices, auditeurs, pour leur fidélité. On a de nouveau passé un excellent moment.
12: Exactement.
10: Vanessa, yes weekend.
12: Ça va aller. Yes weekend, je troupiche.
10: On va quoi écouter Francis Cabrel, L'encre de tes yeux, Gilbert Montagnier, The Fool, et on finira par Michel Fugain. Attention, mesdames et messieurs.
11: Avec plaisir. À bientôt.
10: Bon week-end. Bonne nuit.

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0: Mesdames et messieurs sur Radio Mélodie, les midis, bienvenue. Et c'est l'heure de l'info sur Radio Mélodie avec Lucas Michels, bonjour.
1: Bonjour à toutes et à tous. Un engin explosif a fait plusieurs morts en Russie. 3 personnes ont été tuées et 21 autres ont été blessées hier dans un restaurant huppé de Moscou, a indiqué la police de la capitale russe. Un engin explosif artisanal a explosé dans un restaurant de la place Kudrinskaya, a indiqué le comité antiterroriste. Des médias russes ont ajouté que les cibles de la suspecte morte dans l'explosion seraient des invités du café participant à un événement privé en terrasse. En sport, maintenant, la néerlandaise Lorena Vibes s'impose à Lausanne et endosse le premier maillot jaune du Tour de France Femmes. La coureuse a remporté au sprint la première étape du Tour féminin ce samedi. À 27 ans, la récente vainqueur du Tour de Pologne en a profité pour signer sa 6e victoire sur la grande boucle et endosser le maillot jaune comme elle l'avait fait il y a 4 ans déjà. Aujourd'hui, c'est une étape de 147,9 km avec 5 côtes répertoriées qui attendent les coureuses. Dans l'actualité plus locale, les actes d'incivilité s'enchaînent à Bettevillers. Ces derniers jours, une ou plusieurs personnes ont reprogrammé le feu de chantier mis en place durant les travaux de sécurisation de la voirie. Sur sa page Facebook, la commune dénonce ce comportement qui, je cite, « met directement en danger les usagers de la route et les équipes intervenant sur le chantier ». Le ou les responsables sont susceptibles d'être punis pénalement. Ce n'est pas le premier cas d'incivilité dans la commune. Quelques jours auparavant, des pavés ont été volontairement retirés. La société TDPL est intervenue afin de rétablir la situation. Si vous êtes témoin d'un acte de ce type, n'hésitez pas à contacter la mairie. Et puis toujours dans le Beecherland, les sapeurs-pompiers d'Arron recrutent. La caserne du Pays de Beech recherche de toute urgence des femmes et des hommes pour devenir sapeurs-pompiers volontaires. Les pompiers d'Arron effectuent des gardes dans les centres de Rohrbach-les-Beech, Sarreguemines ou Saralbe et sont amenés à réaliser des interventions sur tout le secteur. Si ça vous intéresse, vous pouvez contacter la caserne, notamment sur Facebook. Et puis le labour est à l'honneur aujourd'hui avec un concours. Les jeunes agriculteurs d'Albestroff vous donnent rendez-vous ce dimanche à Petit-Anquin pour une journée 100% agricole. Un concours de labour aura lieu l'après-midi pour départager les meilleurs agriculteurs sur l'exercice. On en parle avec Pierre-Antoine, membre des JA d'Albestroff.
2: L'agriculture sera au cœur de l'événement sur la parcelle à côté de l'unité de méthanisation que vous pourrez d'ailleurs visiter dès 14h.
3: Il y a plus du monde que la méthanisation là qui ont la gentillesse de nous accueillir et puis de proposer des visites pour un peu expliquer comment tout ça marche. C'est pour produire du gaz à partir de fumier de tout ce genre-là. Et de notre côté, on va faire le concours d'amour.
2: C'est le point d'orgue de la journée. Même si le concours débute l'après-midi, la quinzaine de participants se préparera bien avant.
3: Le matin, il y a les amours pour faire un peu des essais. Et puis l'après-midi, chacun pourra tirer une parcelle au sort qui sera piquetée à l'avance. Puis pour repartir.
2: Le public pourra ensuite assister au concours qui évaluera les laboureurs sur différents critères.
3: Il faudra tracer un sillon d'ouverture. Ce qui sera évalué, ce sera le côté rectiligne. Est-ce qu'il est pas trop profond? Ben assez quand même. Et puis après, on fermera. Ce sera toujours la même chose. Est-ce que les labours sont bien rectilignes? Est-ce qu'ils sont. Les sillons sont de la même hauteur par rapport aux autres? Est-ce que les chaumes, la paille, tout ça est bien enfoui? Puis à la fin, il faudra finir juste avec une treille de charrue et puis labourer toute la parcelle.
2: Une exposition de matériel agricole viendra compléter l'événement. Côté restauration à midi, il y aura des grillades et le soir après la remise des lots, ça sera pizza flamme.
1: Un sujet signé Cédric Kempf. On termine avec le chanteur alsacien Robin Leon qui dévoile un nouveau titre estival intitulé « Santé et vive l'amour ». Disponible depuis ce vendredi sur les plateformes de streaming, la chanson s'accompagne également d'un clip vidéo dans un registre festif et entraînant fidèle à l'univers de l'artiste.

0: chanteur, trompettiste et animateur, il est un habitué de la scène du Royal Palace où il se produit régulièrement et figure parmi les artistes emblématiques de ce célèbre cabaret alsacien. C'est la fin de ce flash, je vous souhaite un très bon appétit et surtout une excellente journée dominicale.
1: Merci beaucoup Lucas, tout pareil pour toi. Et les infos reviendront à 13h sur Radio Mélodie. La météo pour ce dimanche, ben écoutez, on a une nouvelle fois des conditions météo estivales, hein, avec de belles températures, de la chaleur jusqu'à 34 degrés même annoncés au niveau du secteur de Sarre-Union, par exemple, pour les maximales d'aujourd'hui. Il y a pas mal de vent quand même qui souffle, qui fait quand même un côté un petit peu plus sympa, en tout cas pour cette journée chaude. Pour demain lundi, voilà, on retrouve une journée encore plus chaude par rapport à aujourd'hui, donc là, il faudra vraiment s'hydrater hein, pour la journée de demain, puisque les températures annoncées seront comprises entre 35 et 37 degrés.
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1: Et très bon dimanche à tous sur Radio Mélodie. J'espère que vous l'avez bien commencé. Hein. Vous avez entendu pour moi, là, avec Pierre et Cathy à la transition. Voilà, il y a eu un petit peu de retard me concernant. Hein. Disons que j'étais encore en l'ambiance congé. Voilà, je prenais mon temps. Et ben, l'heure défile hein, tout de même. Et pas de retard à la radio. Mais je suis là et j'ai, voilà, le plaisir de vous accompagner jusqu'à 17h. Aujourd'hui, 2 août, nous fêtons les Juliens. Très belle fête à tous les Julien qui nous écoute actuellement sur Radio Mélodie. Je crois qu'on connaît tous un Julien dans son entourage. Hein. Généralement, c'est un prénom voilà, que beaucoup de monde porte. En tout cas, très belle fête à eux. Place à la musique tout de suite. C'est Colby Kaya qui ouvre le bal avec Bubbly sur Radio Mélodie.

0: Les conditions de circulation sont bonnes actuellement. Écoutez, rien de particulier à vous signaler. Alors bien sûr, comme habituellement, hein, on fait la route ensemble jusqu'à 17h. Et si vous êtes témoin de fait de route, vous nous appelez tout simplement au standard au 03 87 98 29 29.
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0: Concernant les stations-service les moins chères actuellement, le diesel est tout de même affiché à 2,24€ au moins cher. Nous sommes à la station Avia de Longeville-les-Saint-Avold et au Leclerc de Phalsbourg. Et pour le samplon 95 de 10 au moins cher, il est à 1,99€ dans les stations Total de Sarreguemines et Morhange.
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0: Partage à moi sur Radio Mélodie. Place tout de suite aux idées de sortie. Et là, il est midi 14. J'ai envie de vous donner une idée de sortie. Vous allez pouvoir vous restaurer. Vous allez pouvoir encore profiter de ce festival de street food qui a lieu encore aujourd'hui sur l'esplanade du casino à Sarreguemines. C'est ouvert là depuis tout à l'heure, hein, depuis 11h à peu près. Donc, vous allez pouvoir déguster notamment des plats plutôt originaux. Il y a de l'animation musicale aussi. Voilà, c'est ouvert aujourd'hui jusqu'à 20h pour en profiter. Alors, pour la petite anecdote, moi j'y suis allée hier soir et il y a de quoi faire, il y en a pour tous les goûts, il y a de la cuisine asiatique, il y a de la cuisine italienne, voilà, il y a du sucré, du salé. Moi personnellement j'ai goûté un plat qui s'appelle le mafette au stand sénégalais, j'ai adoré hein, personnellement. Donc voilà, vous allez pouvoir voyager à Sarreguemines, c'est pas beau ça? En tout cas il vous donne rendez-vous à l'esplanade du casino à Sarreguemines encore aujourd'hui, donc jusqu'à 20h pour pouvoir en profiter. Les idées de sortie vous les retrouvez bien sûr également sur notre site radiomélodie.com dans l'agenda. Côté musique, Taylor Swift arrive avec Hoplite. On aura les Bee Gees, ok, aussi pour... Ah là là, ça va être long aujourd'hui. Les Bee Gees qui arrivent également pour le petit souvenir des années 70. Et moi, voilà, je vais avoir le temps de me reprendre, reprendre mes esprits. Et je reviendrai juste après.
1: Bon week-end sur Radio Mélodie. 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

0: Taylor Swift, Hoplite sur Radio Mélodie. Avec Nadia, nous venons à votre rencontre pendant tout l'été pour vous demander quels sont vos plus beaux souvenirs de vacances. Et cette fois-ci, c'est Chantal qui s'est prêtée au jeu de nos questions. Elle nous parle de la Corse et de la Bavière. Écoutez plutôt.
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2: Des souvenirs, ça fait très très longtemps. Et ça fait plus de 20 ans que j'étais plus en vacances. Mais c'est vrai que j'ai des beaux souvenirs de vacances de la Corse. On était deux fois en Corse. C'est un pays qui m'a beaucoup plu, un peu sauvage. On a passé des moments incroyables, vraiment super. Et les dernières vacances qu'on a partagées avec mon mari, on était en Bavière, dans une ferme. C'était une ferme qui faisait chambre d'hôte, petit déjeuner et tout. Et puis avec la patronne, je me suis tout de suite très très bien entendue, très bien. C'était comme une maman, comme une grande sœur pour moi. Et puis on y allait quelquefois une fois par an, quelquefois deux fois par an. Ça dépend des finances, c'est toujours le problème. Hein.
3: Mais c'était un petit peu un lieu où vous vous retrouviez.
2: Oui, et puis je me sentais à la maison chez eux. Je l'aidais à faire le ménage et tout ça. C'était vraiment super bien là-bas. On allait manger dans les restaurants et puis voilà. Maintenant, je me paye du bon temps à la maison.
3: C'est
2: et puis, c'est vrai que quelquefois, on a envie de partir, de changer de décor et tout ça. Mais c'est vrai que j'aimerais bien... Je lui téléphone deux ou trois fois par an à Olga.
3: Ah.
2: Et puis, j'ai pas besoin de dire qui je suis. Je lui dis « God love Olga ». Elle sait tout de suite qui je suis. Ah, la Française.
3: Ça a zingué, comme on dit. Vous avez matché tout de suite, en fait.
2: Oui, c'est...
3: Un coup de foudre amical.
2: Oui. Oui, ça fait toujours plaisir de lui téléphoner pour avoir des nouvelles d'eux. Ça, c'est des souvenirs qu'on n'oublie pas.
0: Hein. Dis donc, voilà un très très beau souvenir de vacances qui en plus a débouché sur une belle et longue amitié. Si c'est pas beau ça. En tout cas, voilà, merci à Chantal d'avoir accepté de répondre à nos questions. Côté musique, Joe Cocker arrive. On a Jean-Jacques Goldman tout de suite. Et puis, je pense que ce sera le moment d'écouter un petit bêtisier. Vu le début de mon émission, il y a déjà de la matière pour les prochains, je peux vous le dire. Dire.

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1: Baila tu Los del Río, Macarena sur Radio Mélodie. Ah, ça, c'est quand même la chanson de l'été, j'ai envie de vous dire. Hein. Rien que de l'entendre, on a envie de bouger. D'ailleurs, à ce passage-là, vous l'avez peut-être vu à la webcam, mais si vous aviez vu notre Lucas Michel se déhancher sur la Macarena, ça vaut le détour. D'ailleurs, dommage qu'on n'a pas de bêtisier visuel. En tout cas, ce que je peux vous proposer, c'est qu'on écoute un bêtisier de l'été tout de suite sur Radio Mélodie.
2: C'est le fournil du Korosberg à Trüchtersheim, pardon, qui l'a emporté.
1: On va faire un petit point sur vos conditions de circulation.
3: Écoutez, ça a l'air assez calme, hein. Ça se roule plutôt bien. Je pense que les congés pour beaucoup, ils sont pour grand chose. Les congés pour beaucoup, ils sont pour grand chose. Oui, c'est à peu près ça. On remet la phrase dans l'ordre et ça veut dire quelque chose. Hein. Allez, jouez vos mots.
4: Jesus sinon dit pardon. Je l'ai dit en plat. Jesus. Pardon. Oh là là.
1: 17 et 18 heures. Et puis bien sûr, voilà, venez profiter tout simplement de la bonne ambiance et du côté chaleureux de la commune de Dimring. Faut que j'arrête le vin chaud, ouais, je crois.
4: C'est l'heure de reprendre des nouvelles au niveau de l'actualité avec Camille Bazin. Bonjour Camille.
5: Bonjour Nadia, bonjour à tous.
4: Moi c'est Sébastien, mais ça va.
5: J'ai dit
4: Nadia.
5: J'ai dit Nadia parce que je viens de la voir passer. Pardon.
1: Ben oui, si le direct c'était facile, ça se saurait, c'est pas évident. Et il y a des jours qui sont un peu plus durs que d'autres. Voilà, c'est comme ça, c'est le monde de la radio. Mais en tout cas pour moi, ça me fait de superbes bêtisiers. Allez, place à la musique. Claudio Capeo, qu'est-ce qu'il me restera? On écoute

0: Claudio Capeo sur Radio Mélodie. Nous allons continuer en musique pour nous accompagner jusqu'à l'heure de 13h. Et afin de s'informer également à l'heure de 13h, Santana au programme avec Maria Maria. On aura Alain Chamfort qui arrive également et son titre Bambou. On écoute ça ensemble d'ici quelques minutes sur Radio Mélodie. Il est midi 46.
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0: Et c'est l'heure de s'informer, bonjour.
1: Bonjour à toutes et tous. Des points chauds toujours actifs dans le Var. Depuis la reprise du feu vendredi, dans le massif du Gros-Bessillon, 1800 hectares ont brûlé, ce qui porte à 6000 hectares la surface consumée depuis le démarrage d'un premier feu le 21 juillet. 2500 personnes ont été évacuées, mais une partie d'entre elles vont pouvoir retourner à leur domicile, à Montfort-sur-Argens et Coran. Le feu est maîtrisé par les pompiers qui maintiennent un périmètre pour protéger les villages. Les soldats du feu doivent toutefois faire face à des vents capricieux. Du côté de la Gironde, le feu reste fixé. La préfecture prévient que cela ne signifie pas qu'il est éteint. La situation est qualifiée de stable malgré des secteurs actifs sur l'Aige et le Porge. Là aussi, les secours craignent le vent puisque 30 à 40 km heure sont attendus aujourd'hui. Dans un entretien à la Tribune dimanche, le Premier ministre Sébastien Lecornu annonce qu'un coordinateur national va être nommé pour diriger le chantier de la reconstruction des zones touchées. Depuis le début de l'année, 117 000 hectares ont été ravagés par les flammes en France. Dans le reste de l'actualité, Gabriel Attal promet la plus grande réforme institutionnelle depuis 1958, s'il est élu président de la République. L'ancien Premier ministre prône notamment la décentralisation, une importante baisse du nombre de parlementaires, un référendum annuel ou encore la mise en place de quotas pour l'immigration et un plan de départ volontaire de 100 000 fonctionnaires. À l'international, 635 drones ukrainiens interceptés la nuit dernière dans le ciel russe. Des frappes qui ont tout de même fait 2 morts dans le sud-ouest du pays, au lendemain de frappes russes sur l'Ukraine qui ont fait une dizaine de morts à Kiev. La mairie de Paris, elle, a besoin d'argent. La municipalité a mis en vente sur Le Bon Coin un hôtel particulier de 600 mètres carrés dans le 17e arrondissement. Situé à proximité du parc Monceau, avenue de Villiers, le bâtiment de style néo-gothique est proposé à partir de 3,3 millions d'euros. En octobre, la ville avait déjà tenté de s'en séparer sans trouver preneur. Et puis les sports, premier titre ATP pour Arthur Géa. Le tennisman de 21 ans a remporté le tournoi de Los Cabos au Mexique. Victoire contre Denis Shapovalov en finale, un succès qui lui permet de rentrer dans le top 100 mondial. Bon après-midi.
0: Et la météo pour ce dimanche après-midi, on reste une nouvelle fois sur des conditions météo très chaudes, hein, avec du 34 degrés localement, notamment dans le secteur de Sarre-Union, hein, dans les températures les plus hautes d'aujourd'hui. Donc voilà, protégez-vous du soleil bien évidemment. On a un petit peu de vent quand même qui facilite un petit peu la journée, mais tout de même donc les températures entre 32 et 34 pour les maximales d'aujourd'hui. Pour demain lundi, une nouvelle fois une journée estivale avec des températures qui continuent de monter, puisqu'on devrait avoir des températures allant de 35 à 37 degrés pour demain lundi.
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0: Très bel après-midi à tous sur Radio Mélodie. Merci de nous avoir rejoints pour les petits nouveaux qui débarquent. Merci de nous écouter. Merci de votre fidélité. On continue avec les idées de sortie qui arrivent. Si vous n'avez pas encore de programmation pour vous pour ce dimanche après-midi, je vous donne déjà rendez-vous sur notre site radiomélodie.com dans l'agenda. Allez jeter un petit coup d'œil. Vous allez forcément trouver votre bonheur. Côté musique, les Beatles, d'ici quelques instants. Ce sera juste après cette reprise de la chanson Le coup de soleil de Richard Cocciante. Souvenez-vous, c'était en 1979, il me semble. Et là, c'est Bon Entendeur et Emma Peters qui l'ont reprise et on l'écoute ça ensemble sur Radio Mélodie.

0: Styles, Love Me Do sur Radio Mélodie. Place aux idées de sortie une nouvelle fois sur Radio Mélodie. Pour ce dimanche après-midi, il y a des choses à faire dans le secteur. Et notamment, il y a toujours la fête patronale dans le village de Lélin qui vous attend encore aujourd'hui. Ça a déjà débuté hier, mais la fête continue aujourd'hui. Il y a des manèges pour les enfants, donc ça c'est une valeur sûre. Vous avez bien sûr de la restauration qui est prévue sur place, buvette également. Et il y a également pour aujourd'hui une exposition de véhicules anciens. Donc si vous êtes amateur de ce style d'exposition, eh ben direction Lélin aujourd'hui pour en profiter. Cette idée de sortie, ne vous la retrouvez sur notre site radiomélodie.com dans l'agenda. Vous allez d'ailleurs laisser votre agenda ouvert puisque le tout nouvel agenda des sorties arrive d'ici quelques minutes sur Radio Mélodie. Côté musique, c'est les frères Hanson qui arrivent avec Home Bop. On aura Gaëtan Roussel également, Tout s'en va, et ça arrive dans quelques minutes sur Radio Mélodie. Bon dimanche.
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Animation au camping avec le mardi 4 août de 18h à 23h, une soirée animée par The Boss. Le vendredi 7 août à 19h, une soirée country animée par René Butch et repas à 15€, burger maison frites sur réservation avant le 5 août. Et le samedi 8 août à 10h, un tournoi de pétanque en double sur inscription jusqu'au jeudi 6 août. Buvette, restauration sur place. Dans le cadre des soirées d'été, venez faire la fête chaque jeudi soir à Innsbruck avec l'ATSL et l'Amicale des pompiers. À partir de 19h, pizza, tarte flambée et knack. Ce jeudi 6 août, soirée animée par l'orchestre Les Winds, entrée gratuite. Le festival Les Étendards vous invite à une nouvelle soirée cinéma sous les étoiles avec la projection du film Angers Compagnie le vendredi 7 août à 21h45 à la zone de loisirs de Grosse-Biederstroff. Entrée gratuite, buvette, restauration sur place. La projection du film Un Triomphe le vendredi 14 août à 21h45 dans la cour du Clos du Château de Neufgrange. Entrée gratuite, petite restauration sur place. Le samedi 8 août à partir de 19h, concert médiéval celtique gratuit dans la salle du Clos des Arts à Dublin. Trois groupes se produiront, buvette restauration sur place. Le dimanche 9 août de 10h à 19h, un marché médiéval à Dublin avec 40 artisans, Vigo l'amuseur public, un village médiéval et une déambulation avec l'arbre de souvenance. Buvette restauration sur place. Le foyer des Chassaralbes organise sa fête du cochon sous chapiteau le dimanche 9 août. Au programme, à partir de 7h, randonnée cyclo avec trois parcours sur route de 36, 64 et 84 km. À 11h, l'apéritif. À partir de 12h15, jambon à la broche. Et à 14h30, concours de pétanque amateur en doublette. En soirée, pizza flamme, ainsi que les assiettes de jambon et autres saucisses merguez. Petite restauration sur place également tout au long de la journée. Animation musicale avec l'orchestre Violetta. Entrée libre. Toutes les infos et plus de détails sur radiomélodie.com, rubrique agenda.

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1: Et c'était un triste jour qui était le 2 août 1992. Il y a 34 ans, la musique française a perdu l'un de ses plus grands artistes. C'était bien sûr l'auteur, compositeur et interprète Michel Berger qui décède ce jour d'une crise cardiaque à seulement 44 ans. Il aura été bien sûr, on s'en souvient, l'origine d'immenses succès pour des icônes comme Françoise Hardy, France Gall ou encore Johnny Hallyday. Auteur, compositeur, interprète, il a laissé derrière lui 12 albums studio, plus 6 composés d'ailleurs pour France Gall, 2 comédies musicales et une patte musicale incomparable sur la variété française. Alors aujourd'hui, moi j'avais envie de lui rendre hommage un petit peu sur Radio Mélodie parce que c'est un artiste qu'on aime et qu'on aime sur Radio Mélodie. Avec l'un de ses titres qui est sorti en 1990, vous pouvez d'ailleurs le retrouver sur son album « Ça ne tient pas debout ». Je vous propose qu'on écoute tout de suite ensemble « Le paradis blanc » sur Radio Mélodie.

2023 avec Midnight City. Voilà encore un groupe qui exporte la French Touch au-delà de nos frontières. Bah oui, parce que M83, je vous le rappelle que c'est un groupe français qui nous vient tout droit d'Antibes. Je me suis quand même penchée un peu sur le sujet, pourquoi M83 finalement. Et apparemment, le nom du groupe, il se serait inspiré de la galaxie M83. Voilà pour le nom du groupe, tout simplement. Elle nous emmène pas aussi loin, mais quand même pas mal loin de nos secteurs aussi. Pour les idées de sortie, c'est Nadia qui vous propose des idées de sortie à faire dans le secteur. Et cette fois-ci, elle vous emmène près de la Forêt Noire, il me semble. C'est au parc Steinwassen. Elle vous donne tous les détails là dans quelques instants, juste après le groupe Trio Serre-moi sur Radio Mélodie.

0: Pas où aujourd'hui ?
1: Vous êtes prêts à faire quelques heures de route ? Je vous emmène au Steinwasenpark, en plein cœur de la forêt noire allemande. Situé à Oberried, c'est à environ 3 heures de route de Sarreguemines, c'est un parc de 36 hectares qui mêle attractions, nature et animaux. L'attraction phare, un impressionnant pont suspendu de 218 mètres de long, perché à 30 mètres au-dessus de la vallée. Sensation garantie avec une vue magnifique sur les montagnes de la forêt noire. Côté attraction, il y en a pour tous les goûts. Deux luges d'été de 800 mètres, une descente en bouée sur le River Splash, les montagnes russes, le Space Runner, un cinéma 4D et un grand espace couvert pour les enfants. Toutes ces attractions sont comprises dans le prix d'entrée. Le Steinwasenpark, c'est aussi un véritable parc animalier. On peut y observer plus de 30 espèces, parmi lesquelles des lynx, des chamois, des bouquetins, des cerfs, des marmottes ou encore des sangliers, le tout dans un environnement naturel. Le parc est ouvert tous les jours, de 10h à 18h, et plusieurs restaurants permettent de déjeuner sur place. Comptez 29 euros l'entrée pour les adultes et 25 pour les enfants.

Sheeran, You Eternally sur Radio Mélodie. Nous allons continuer en musique pour nous accompagner jusqu'à 14h. Et dans les prochains titres, je peux vous dire qu'on va parler d'amour sur Radio Mélodie avec Jennifer Page et son crush. On aura également Amel Bent, l'amour, ça se donne.

0: sonnera à 7h de 13h avec le groupe ABBA, Take a Chance on Me. Autrement dit, donne-moi une chance. Je vois que les femmes ont des choses à dire sur le sujet de l'amour. En tout cas, tout ça, ça arrive d'ici quelques minutes sur Radio Mélodie. Il est 13h46.
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1: Et il est 14h sur Radio Mélodie. Et c'est l'heure de s'informer, bonjour.
2: Bonjour à toutes et à tous. 9 départements en vigilance orange feu de forêt aujourd'hui, ils le resteront demain. Il s'agit des Pyrénées-Orientales, de l'Aude, de l'Hérault, de l'Aveyron, du Gard, du Vaucluse, de l'Ardèche, de la Drôme et du Var. Le Var où un nouvel incendie fait rage depuis vendredi dans le massif du Gros-Bessillon. 1800 hectares ont brûlé et les sapeurs-pompiers doivent composer avec des vents changeants. Le périmètre du sinistre est toutefois contenu par les soldats du feu. Certains habitants évacués ont pu rentrer chez eux. En Gironde, l'incendie lui est toujours fixé mais reste sous surveillance. Des points chauds persistent au niveau de l'Aige et du Porge. Il s'agit des deux dernières localités de Gironde dont les habitants ne peuvent pas rentrer chez eux. 208 000 personnes sur les 224 000 évacuées ont pu regagner leur domicile ces derniers jours. Un autre sinistre en Moselle où 30 000 habitants sont appelés à se confiner après l'incendie d'un entrepôt classé Céveso, c'est-à-dire présentant des risques d'accidents majeurs dans le secteur de Gandrange entre Metz et Thionville. Selon France 3, des détonations ont été entendues par les riverains. L'Espagne assure que la quasi-totalité des migrants entrés illégalement dans Ceuta ont quitté son territoire. 60 000 personnes avaient rejoint ce territoire enclavé dans le Maroc, une crise migratoire qui a provoqué de nombreuses réactions en Europe et causé la mort de 67 migrants. Hier, les autorités espagnoles ont déployé une barrière flottante de 500 mètres au large de Ceuta pour freiner les arrivées par voie maritime. Ils réalisaient des montages pédopornographiques en plein TGV. Un septuagénaire a été interpellé dimanche dernier à la gare de Saint-Pierre-des-Corps en Indre-et-Loire. Ce sont les autres voyageurs qui ont donné l'alerte au contrôleur après avoir vu l'ordinateur du mis en cause. Et puis les sports pour terminer, cette question, la néerlandaise Lorena Wiebes va-t-elle réaliser le doublé cet après-midi sur la deuxième étape du Tour de France féminin? Porteuse du maillot jaune après son succès hier sur la première étape à Lausanne, elle fait figure de grande favorite aujourd'hui, alors qu'un nouveau sprint massif est attendu dans les rues de Genève, toujours en Suisse. Le départ sera donné dans 20 minutes depuis Aigle, arrivé aux alentours de 18h. Excellent après-midi à notre écoute.
1: Et concernant la météo pour le reste de la journée, sans surprise, on reste sous des conditions météo assez chaudes, hein, avec des températures allant jusqu'à 34 degrés aujourd'hui pour les maximales sur le thermomètre, avec ce vent qui continue également de nous accompagner. Pour demain lundi, encore une journée estivale au programme avec des températures qui risquent encore de monter puisqu'elles seront comprises entre 35 et 37 degrés pour les maximales de demain. Attention, quelques orages pourraient également se manifester.
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1: Eh ben oui, on continue ensemble notre après-midi sur Radio Mélodie avec des idées de sortie qui arrivent bien évidemment comme chaque début d'heure. Vous pouvez déjà les retrouver sur notre site radiomélodie.com. On jouera ensemble également au jeu du son de l'été. C'est le jeu que je vous propose chaque week-end sur Radio Mélodie avec un cadeau à la clé bien évidemment. Et d'ailleurs, en parlant de cadeaux, j'ai encore des cadeaux à vous faire gagner à l'antenne avant 17h forcément puisque j'ai ce lot avec le chapeau Radio Mélodie, la bouteille, hein, c'est la gourde Radio Mélodie. Et j'ai également des entrées pour le cinéma forum. J'ai des entrées pour une avant-première. C'est le film Oak Street là, qui arrive dans quelques jours à l'affiche. Et j'ai déjà des avant-premières pour vous à vous offrir. Mais bon, tout ça, ce sera forcément avant 17h. Place à la musique tout de suite. ABC qui nous accompagne jusqu'au prochain point route.

0: Les conditions de circulation sont bonnes actuellement. Rien à vous signaler pour ce dimanche après-midi. Alors évidemment, on continue à faire la route ensemble sur Radio Mélodie. Et si vous êtes témoin de fait de route, n'hésitez pas à nous contacter au standard au 03 87 98 29 29.
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0: Les stations-service les moins chères du secteur, le diesel est à 2,24 € au moins cher. Nous sommes dans la station Avia de Longeville-les-Saint-Avold et la station Leclerc à Phalsbourg. Et pour le samplon 95 E10 au moins cher, il est à 1,99 € actuellement. Et là, nous sommes dans les stations Total de Sarreguemines et Morhange.
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0: Anna sur Radio Mélodie. Eh ben oui, avec cette chanson, je me revois toute petite fille là, avec mon disque vinyle. Oui, c'est un chanteur que j'affectionnais énormément quand j'étais petite fille et que j'affectionne encore beaucoup maintenant que je suis une grande fille. Allez, place tout de suite aux idées de sortie. Les jeunes agriculteurs du Pays de Biche vous attendent aujourd'hui avec leur traditionnel concours de labour cantonal à Rimelin. Concours de labour, donc là, en début d'après-midi, hein, ça a déjà débuté. Exposition agricole, exposition de tracteurs anciens. Le programme est vraiment riche hein, pour cette idée de sortie. Vous avez de la restauration qui est également assurée tout au long de la journée. N'hésitez pas à cette idée de sortie. Je fais comme vous, hein, je vais sur notre site radiomélodie.com et je vais voir ce qui se passe dans la journée. Et je l'ai découvert tout simplement sur notre site. Donc allez découvrir tout ça. Des idées de sortie, il y en a énormément, que ce soit encore pour aujourd'hui ou pour les semaines à venir. N'hésitez pas. Côté musique, dans quelques instants, c'est le groupe America qui arrive. On fait place aux années 70. Et juste après, ce sera le moment de jouer ensemble au jeu de l'été. Ça arrive, le son de l'été, ça arrive dans quelques instants sur Radio Mélodie.
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Le principe de ce jeu, il est vraiment très simple. Je vais vous faire écouter un son mystère. Et c'est à vous de deviner de quoi il s'agit. Bien sûr, ça sent bon les vacances, le soleil et la saison estivale. Il va bien falloir tendre l'oreille. À gagner pour ce jeu, c'est la box spéciale été avec tout ce qu'il vous faut pour profiter des beaux jours. Vous allez avoir le cabas, le pare-soleil pour la voiture, la gourde, la casquette, etc. Toute la panoplie, bien sûr, signée Radio Mélodie. Alors écoutez plutôt et de quoi il s'agit. C'est très subtil, il nous embête très souvent en été d'ailleurs. Je ne sais pas si c'est le son de l'été le plus agréable d'ailleurs que je vous fais entendre tout de suite. En tout cas, vous pensez avoir la bonne réponse. Vous nous appelez au standard tout de suite au 03 87 98 29 29. Bonne chance.

un son à retrouver pour gagner la box de l'été grâce à ce son-là aujourd'hui. J'avoue que c'était assez subtil, effectivement, je vous ai dit qu'ils nous embêtaient souvent la nuit. Alors non, c'était pas les guêpes, vous avez été très nombreux à me répondre les guêpes, mais c'était pas ça. C'était bien sûr les moustiques, et bah oui, ça pique, ça gratte en plus. Bravo à Yvonne de Sarreguemines qui a été donc la plus rapide à retrouver la bonne réponse et qui repart avec sa box de l'été. Bravo Yvonne. Et bien sûr, un autre son de l'été sera à découvrir dès samedi prochain dans Yes Weekend. Je ferai en sorte que ce soit un son un peu plus agréable. Allez, côté musique, Marc Lavoine arrive juste après Maroon 5, This Love, qu'on écoute tout de suite.

0: Marc Lavoine, c'est la vie sur Radio Mélodie. À 14h32, vous savez quoi? Moi, j'ai une nouvelle fois envie de vous offrir un cadeau. Là, actuellement, j'ai deux avant-premières pour le Cinéma Forum de Sarreguemines pour le film La fin Dog Street qui passera en avant-première le mardi 11 août à 20h. Franchement, j'ai vu la bande-annonce, ça a l'air franchement pas mal.
1: C'est déplacé. On est dans le passé, c'est ça?
2: Attends, mais comment c'est possible?
1: Qu'est-ce qu'on va faire?
2: On va survivre.
0: Eh oui, ils vont devoir survivre, effectivement, puisque lorsqu'un mystérieux événement cosmique arrache Oak Street à sa paisible banlieue et la transporte vers un lieu inconnu, la famille Plate, désorientée dans ce nouvel environnement hostile, comprend vite qu'il leur faudra rester unis pour survivre. Ce que je peux vous dire, c'est qu'il y a du T-Rex dans ce film, il y a du dinosaure, et franchement, ça a l'air plutôt pas mal. En plus, l'affiche est extraordinaire. Il y a Anne Hathaway qui joue dedans, et Ewan McGregor, ça a l'air franchement un très très bon film qui sortira en salle le 12 août, mais là je vous propose des entrées pour l'avant-première le 11 août à 20h au Cinéma Forum de Sarreguemines. J'ai deux entrées pour vous à vous offrir, vous nous appelez au standard au 03 87 98 29 29, ça sera pour le 8e appel, bonne chance.

Sam & Dave, Soulman sur Radio Mélodie. On félicite Christophe de Neufgrange qui était mon 8e appel et qui repart avec ses 2 avant-premières pour profiter de ce film, La fin d'Oak Street, qui sera en avant-première le mardi 11 août à 20h, je vous le rappelle, au Cinéma Forum de Sarreguemines. Moi personnellement, c'est le prochain film que j'ai mis sur ma liste à aller voir, hein. Il a l'air vraiment génial. Franchement, allez voir la bande-annonce, rien que ça, ça donne vraiment envie d'y aller. En tout cas, bravo Christophe de Neufgrange. Pour la musique, Mentissa, fais gaffe à toi. Ça arrive juste après à Safavi dans les The Mojo qu'on écoute tout de suite. 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

3 sur Radio Mélodie. Voilà des messages qu'on a parfois envie de dire à certaines personnes. Mais bon, on n'écrit pas de chansons, nous. Allez, si je vous dis tout de suite Nestor Alexander Adaway, ça vous dit peut-être rien. Si je vous dis juste Adaway, là forcément ça parle à beaucoup de monde. C'est un chanteur qu'on aime, qui a déjà 61 ans et qui nous a fait danser dans les années 90. Et je vous propose tout de suite un de ses titres, c'est What is Love.

0: Adaoué. Très bon dimanche à tous sur Radio Mélodie. Il est 14h48.
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0: Pascal Obispo, millésime sur Radio Mélodie. Il est 15h. Et c'est l'heure de s'intéresser à l'info sur Radio Mélodie. Bonjour.
1: Bonjour à toutes et à tous. 30 000 habitants appelés à se confiner en Moselle. Un entrepôt de Suez est actuellement en flammes à Gandrange, à 25 km au nord de Metz. Le site est classé Céveso, c'est-à-dire qu'il peut présenter des risques d'accidents industriels. 130 sapeurs-pompiers épaulés par 75 engins et des unités spécialisées sont déployés. Le maire de Gandrange, l'ancien athlète Quentin Bigot, appelle à la population à respecter impérativement le confinement, compte tenu notamment de la présence de produits chimiques. Pendant ce temps, les pompiers luttent toujours contre les feux de forêt. En Gironde, le feu est toujours fixé et contenu dans son périmètre. Seuls les secteurs du Porge et de l'Aige continuent de donner du fil à retordre aux soldats du feu. Dans le Var, 1500 pompiers continuent de contenir l'incendie qui a brûlé 1800 hectares depuis vendredi. Son périmètre n'a pas non plus évolué, mais la situation reste tendue en raison des conditions météo. Enfin, un autre incendie a parcouru une cinquantaine d'hectares ce matin dans les Alpes de Haute-Provence. En cause, l'accident d'un véhicule utilitaire au bord d'une départementale. Là encore, les conditions météo, dont le vent et les températures ne sont pas favorables aux pompiers. Dans le reste de l'actualité, des amendes plus salées pour les baignades hors zone autorisée. Un décret paru au journal officiel durcit les sanctions. La baignade sauvage est désormais passible d'une amende de 3e classe. Il en coûtera 68 euros aux contrevenants, contre 38 euros jusque-là. L'État veut lutter contre l'augmentation de ces baignades interdites, responsables de nombreuses noyades. Ils appellent à durcir les sanctions contre les injections esthétiques illégales. 5000 médecins et spécialistes de médecine esthétique dénoncent la multiplication de ces actes, souvent réalisés par des personnes n'ayant aucune compétence médicale. Deux jeunes femmes sont décédées récemment après avoir reçu ce type d'intervention. La production mondiale de pétrole va augmenter en septembre. Sept pays membres de l'OPEP+, parmi lesquels l'Arabie Saoudite et la Russie, ont décidé d'augmenter leurs quotas. Objectif, réduire la pression engendrée par le conflit au Moyen-Orient sur le marché énergétique. Et puis c'est parti pour la deuxième étape du Tour de France féminin. L'arrivée est prévue vers 18h à Genève. Bon après-midi à notre écoute.
0: Et côté météo pour demain lundi, on aura une nouvelle fois une journée très chaude, encore plus chaude qu'aujourd'hui puisque les températures vont encore monter un peu. Elles seront comprises entre 35 et 37 degrés pour la journée de demain lundi. Quelques orages d'ailleurs pourraient éclater à tout moment de façon très localisée, donc il faudra être prudent dans certains secteurs.
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0: Et on continue à passer notre après-midi ensemble. Très bon dimanche à tous. Bienvenue aux personnes qui viennent tout juste de nous retrouver sur Radio Mélodie. Merci de votre fidélité. Vous nous écoutez sur le 102.7, 102.9, sur le DAB+ également. Vous nous écoutez via Internet. En tout cas, pour moi, c'est un plaisir de vous accompagner chaque week-end. Des idées de sortie au programme. On parlera aussi d'entretien de votre piscine avec Gérald de chez Wellness Piscine Spa à Vouzuilère. Voilà, il vous donnera des conseils sur la filtration aujourd'hui. On écoutera tout ça dans l'heure de 15h. Tom Jones prend place pour nous accompagner jusqu'au prochain point route.

0: conditions de circulation sont bonnes pour ce dimanche après-midi. Rien à vous signaler. On fait la route ensemble sur Radio Mélodie jusqu'à 17h. N'hésitez pas à nous signaler. Voilà, tout fait de route, contrôle de vitesse, ralentissement, accident, etc. au 03 87 98 29 29.
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0: Les stations-service les moins chères du secteur. J'ai envie de vous dire, là où c'est le moins pire en tout cas. Le diesel est affiché à 2,24€ actuellement au moins cher. Nous sommes dans les stations Avia de Longeville-les-Saint-Avold et au Leclerc de Falsbourg. Et je vous ai trouvé aussi un diesel à 1,99€. Mais on est sur une station Total Énergie sur l'A4. C'est avant la sortie Caisse-Castel. Donc si à tout hasard vous nous écoutez sur l'autoroute, bah écoutez, faites le plein avant d'en sortir. Voilà, 1,99€ donc. Et pour le samplon 95, E10 au moins cher, l'appareil est à 1,99€ au moins cher et nous sommes dans les stations Total, Sarreguemines et Morange.
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0: sur Radio Mélodie. Place une nouvelle fois aux idées de sortie. Cette fois-ci, je vous emmène la semaine prochaine pour le week-end prochain. Il y aura pour le samedi et le dimanche ce concert et marché médiéval qui est organisé à Dublin. C'est Ashlore, lancé de HD Dublin d'ailleurs, qui vous invite à ce week-end médiéval exceptionnel. Ça se passera au Clos des Arts de Dublin. Il y aura 2 jours d'immersion au cœur du Moyen-Âge entre voilà musique, légendes artisans et villages vikings. Donc vous aurez des concerts médiévaux celtiques et vous avez aussi pour le dimanche, je vois, un marché médiéval. Voilà, vous aurez un grand marché médiéval avec une 50aine d'artisans passionnés qui sont attendus. Des créations artisanales, savoir-faire ancien, découvertes et animations tout au long de la journée. Voilà un très très beau programme qui vous attend dès le week-end prochain, donc dans le secteur de Dublin, avec ce concert et marché médiéval, donc au Clos des Arts. À mettre dans vos agendas, bien évidemment. Et bien sûr, vous retrouvez le tout sur notre site aussi, radiomélodie.com, dans l'agenda. Pour la musique, on continue avec les chansons d'été. Tiens, Aventura arrive avec Obsession, ça arrive d'ici quelques instants. On aura également Jérémy Frérot au programme et son titre Frérot, ça arrive dans quelques minutes sur Radio Mélodie. Ne bougez pas.
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0: Sur Obsession, sur Radio Mélodie. Dans quelques instants, Gérald de chez Wellness Piscine Spa Vous Huilaire va vous donner quelques conseils. Vous avez peut-être la chance d'avoir une piscine dans votre jardin. Oui, mais ça s'entretient pendant l'été. Il va vous parler, il va vous donner surtout quelques conseils pour s'occuper de votre filtration. Avoir une bonne filtration pendant l'été, c'est important. Il vous donne ses conseils dans quelques instants, juste après Jérémy Frérot sur Radio Mélodie.
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0: l'écran est à vous.
1: Aujourd'hui, avec Gérald de chez Wellness Piscine et Spa à Vouzuilaire, on va bien gérer la filtration en été de nos piscines. Alors Gérald, combien d'heures faut-il filtrer quand il fait chaud en été ?
2: Généralement, on dit que en termes de temps de filtration, on vérifie la température de son eau, on divise par deux et on a globalement la température de filtration. Allez, on va prendre un exemple, 28 degrés, 28 divisé par 2, 14, donc 14 heures de filtration. C'est ce qui est généralement admis. Mais c'est vraiment un minimum. Et plus la piscine est fréquentée, et plus on va vous demander d'augmenter cette filtration. Donc si effectivement 14 heures à 28 degrés dans une eau qui est peu fréquentée, peut suffire si le traitement est cohérent. Si la piscine est fréquentée, on va vous demander d'augmenter cette filtration de quelques heures encore.
1: Et est-ce qu'il vaut mieux filtrer la nuit ou plutôt le jour ?
2: Alors, plutôt que dire la nuit ou le jour, on va vous conseiller de filtrer quand la piscine a été utilisée. Puisque la filtration, la désinfection va de pair avec la filtration, puisqu'il faut rencontrer les germes pour les détruire. Le chlore a besoin de rencontrer les germes pour les détruire. 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

0: après avoir utilisé sa piscine.
1: Est-ce qu'on peut trop filtrer sa piscine ?
0: Non, on dit souvent que la filtration fait 80% du travail pour avoir une eau claire et une eau saine. Donc filtrer trop sa piscine, non. Évidemment, plus vous filtrez votre piscine, plus la qualité de l'eau sera belle.
1: Est-ce qu'il y a des petites astuces pour optimiser sans faire exploser sa facture d'électricité en termes de filtration ?
0: Alors, on en a déjà parlé dans une chronique précédente, donc on va pouvoir reparler des panneaux solaires qui maintenant, depuis quelques années, permettent réellement de faire diminuer sa facture d'utilisation de la piscine. Puisqu'un panneau solaire fonctionne quand il y a du soleil, on utilise sa piscine quand il y a du soleil, donc généralement les deux vont de pair et on peut diviser par 3 ou 4 sa consommation électrique si on s'équipe de panneaux solaires.
1: Merci beaucoup Gérald. Ces conseils, on les retrouve sur notre site radiomélodie.com. 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
0: À bientôt, merci à vous. 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

attention, on va se montrer prudent sur la route de Beach. Quand vous venez de Beach, effectivement, en venant de Sarreguemines, un peu avant la déchetterie, il y a un arbre qui est tombé sur la route, un arbre qui est signalé, couché sur la route. Donc prudence, il faut forcément, quand vous venez du secteur de Beach, aller sur la voie de gauche. Donc prudence, merci pour les infos et d'autres choses à nous signaler. Sur les routes du secteur, vous nous appelez au standard au 03 87 98 29 29. Allez, on part à bicyclette tout de suite, c'est plus prudent, avec Yves Montand sur Radio Mélodie.

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Sur Radio Mélodie. En idée de sortie, est-ce que vous connaissez en Alsace la plage des Mouettes? Alors, personnellement, je ne connais pas, mais en tout cas, c'est une idée de sortie que va vous donner Nadia. Elle vous donne là tous les détails. C'est voilà sa mission pendant l'été. Elle vous donne des idées de sortie à faire dans le secteur. Et là, je vous avoue que je ne connais pas du tout. Elle vous donne tous les détails pour cette idée de sortie dans quelques instants, juste après Jeanne Masse en Rouge et Noir sur Radio Mélodie.

0: aujourd'hui.
1: Envie d'un peu de fraîcheur ? Pas de souci, je vous emmène sur l'une des plus belles plages d'Alsace. Et oui, en Alsace, la plage des Mouettes, c'est plus de 500 mètres de plage de sable fin, d'espace vert et ombragé, et un des plus grands plans d'eau d'Alsace. Une baignade surveillée durant la période estivale et surtout une eau de grande qualité. C'est un vrai paradis des sportifs, mais aussi des enfants, ou toute la famille d'ailleurs. Il y a de nombreuses structures de jeux qui feront le bonheur des enfants. Les sportifs y trouveront leur compte également entre terrain de beach volley, pétanque, football, pyramide d'escalade et les activités annexes de la base de voile, l'aquapark ou le water jump. Ça sera vraiment difficile de s'ennuyer là-bas. La plage est ouverte et surveillée tous les jours pendant les vacances d'été. La caisse est ouverte de 10h à 18h et le site ferme ses portes à 20h. Comptez 1 euro pour les enfants de 6 à 15 ans et 4 euros à partir de 16 ans. La plage des Mouettes, on vous met tout le détail sur notre site radiomélodie.com.
2: Et ouais, franchement, allez voir. Je ne connaissais pas, je suis allée voir là toutes les infos, ça a l'air vraiment sympathique. Hein. Vous allez forcément vous amuser et trouver votre bonheur. Alors, qui dit plage, qui dit soleil, qui dit vacances, ben moi, ça m'a donné justement envie de vous offrir le cadeau tant attendu. 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Bonne chance.

The Kingsman sur Radio Mélodie. Oh, ça te sonne encore, hein, c'est dingue. C'est dingue l'effervescence qu'il y a autour de ce chapeau Radio Mélodie. En tout cas, je félicite Thierry de Cocheren qui a été le 10e appel et qui repart donc avec son lot, son chapeau et sa gourde Radio Mélodie. Alors, je dénonce Thierry si vous nous écoutez. Il m'a dit un très joli message là. Il m'a dit: Vanessa, vous étiez partie 2 semaines en congé. Vous m'avez beaucoup manqué. Je suis très content de retrouver votre voix à l'antenne. Et voilà, bah, c'est aussi pour ça que j'aime mon métier. C'est pour ça que je vous accompagne chaque week-end. Voilà, parce que ça me fait très plaisir. Mais moi, je vous remercie, vous, Thierry, et tous les autres auditeurs qui nous écoutent, bien évidemment. Parce que bah, pas d'auditeurs, pas de radio. Et pas de Vanessa non plus. Voilà, en tout cas, merci Thierry. Et bravo à vous pour votre cadeau. Allez, nous, on continue en musique. The Maisonette qui arrive juste après Gauvin Serre, 4 enfants plus loin. C'est le titre qu'on vous propose sur Radio Mélodie.

0: Maisonnette sur Radio Mélodie. Un petit retour dans les années 80 avec ce titre qui fait plaisir. Et nous allons continuer comme ça notre après-midi en musique. Et pour nous accompagner déjà jusqu'à l'heure de 16h, le temps défile. Avec Cœur de Pirate au programme, on aura aussi la nouveauté de Hélène Sio qui s'appelle Bye Bye. On écoute ça entre autres dans quelques instants, juste après une courte pause sur Radio Mélodie. Bon dimanche.
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0: Bye bye sur Radio Mélodie. Il est 16h. Et on laisse place à l'info sur Radio Mélodie. Bonjour.
1: Bonjour à toutes et tous. 3 blessés en Moselle où le secteur de Gandrange au nord de Metz est actuellement confiné. En cause, l'incendie d'un entrepôt classé Céveso. Le sinistre dont l'origine est inconnue est qualifié de maîtrisé par la sous-préfecture. 30 000 personnes doivent encore rester chez elles jusqu'à nouvel ordre en raison de l'émanation des fumées. Cela concerne les communes de Gandrange, Amnéville, Vitry-sur-Orne, Clouange et Rombas. L'incendie en Gironde, lui, est fixé. La plupart des évacués ont pu rentrer chez eux, sauf au Porge et au Cap Ferret. Dans le Var, 1800 hectares ont brûlé depuis vendredi dans le massif du Gros Bessillon. Le périmètre du feu est contenu, mais les conditions météo ne favorisent pas le travail des pompiers. La commune de Coran est de nouveau accessible après avoir passé près de 2 jours encerclée par les flammes. Une dizaine de maisons du village ont brûlé. De violents incendies également en Grèce. La situation y est qualifiée d'extrêmement difficile en raison des vents violents. Plus de 12 000 hectares de forêts et de terres agricoles ont brûlé en une semaine. Les pompiers luttent actuellement pour l'empêcher d'atteindre la banlieue de la capitale, Athènes. Au moins 3 morts dans un attentat à Moscou. Une femme s'est faite exploser avec une bombe artisanale dans un café. Une attaque qui pourrait viser un général de l'armée russe qui fêtait son anniversaire dans le restaurant. Nouvelle journée difficile sur les routes de France. Après le samedi noir vécu hier par les vacanciers sur le départ, c'est cette fois le sens des retours qui est impacté. 430 km de bouchons ont été recensés à la mi-journée. La situation s'est améliorée en début d'après-midi, mais cela devrait empirer avec un pic attendu entre 17h et 19h. Le gros du trafic se concentre sur l'A7 en provenance de la Méditerranée, avec 110 km de bouchons cumulés. Patience aussi, mais dans une moindre mesure, sur l'autoroute A10 de Bordeaux à Paris et sur l'A9 entre les Pyrénées-Orientales et le Vaucluse. On termine par les sports. Le tennisman Arthur Géas offre son premier titre ATP à 21 ans. Il a remporté le tournoi de Los Cabos au Mexique en battant le Canadien Shapovalov en finale. Il fait du même coup son entrée dans le top 100 mondial. Il n'avait jusque-là jamais dépassé les quarts de finale à ce niveau. Bonne fin d'après-midi à notre écoute.
0: La météo pour demain lundi, vous êtes prêts parce qu'il va faire encore plus chaud. Eh ben oui, les températures vont continuer à monter. On aura pour la journée de demain des températures allant de 35 jusqu'à 37 degrés pour les maximales de demain. D'ailleurs, quelques orages pourraient éventuellement se développer de façon assez localisée, donc prudence dans certains secteurs. Et les conditions météorologiques devraient rester assez chaudes, hein, au moins jusqu'à la journée de mercredi.
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0: sur Radio Mélodie. Les conditions de circulation sont bonnes, rien à vous signaler. Tout à l'heure, on signalait cet arbre couché sur la route en venant de Beach, direction la direction Sarreguemines, hein, tout simplement, au niveau de la déchetterie. Voilà, l'arbre a été enlevé, donc plus rien à signaler actuellement. Si vous êtes témoin de fait de route, n'hésitez pas à nous contacter au standard au 03 87 98 29 29.
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0: Les stations-service les moins chères actuellement. Le diesel est à 2,24 €. Nous sommes à la station Avia de Longeville, les Saint-Avold. Station Leclerc de Falsbourg également. Puis je vous disais à tout hasard, si vous êtes sur l'A4, sachez que le diesel est à 1,99 € à la station station totale, au niveau de la sortie Caisse-Castel. Voilà, donc si à tout hasard vous êtes dans ce secteur-là et sur l'autoroute, profitez-en avant de quitter l'autoroute. Pour le samplon 95-10, ici, il est à 1,99 € et là, nous sommes dans les stations Total, Sarreguemines et Morhange.
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Thousand Boys sur Radio Mélodie. Place aux idées de sortie. Je vous emmène le week-end prochain. Je vous emmène surtout la journée de vendredi et de samedi prochain, le 7 et le 8 août. Et je vous emmène au parc archéologique Bliesbruck-Rheinheim, puisqu'il y aura le festival Celtica qui vous attendra. Vous allez pouvoir profiter de cette fête franco-allemande unique qui mêle tradition ancestrale et rythme entraînant. Au programme, en fait, sur les deux jours, vous aurez 9 groupes qui défileront sur scène. Ce seront des concerts en plein air, des sonorités envoûtantes et une ambiance chaleureuse qui vous fera voyager. Alors, c'est une idée de sortie à faire entre famille ou entre amis, au cœur des terres celtiques. Hein. Bah oui, parce qu'on tourne vraiment autour de ça, des musiques celtiques. Vous allez pouvoir vous laisser envoûter. Donc, comme je vous l'ai dit, au programme, il y aura 9 groupes qui vont défiler tout au long de ces deux jours. Pour vendredi, ça débutera dès 19h30 jusqu'à 00h30. Et le samedi, ce sera de 16h jusqu'à 1h du matin. Alors, vous allez pouvoir notamment découvrir des groupes comme Irish Bastard par exemple. Et il y a un groupe, j'avoue que j'affectionne beaucoup parce que ça fait longtemps que je les suis et que j'aime beaucoup, c'est un groupe français qui s'appelle Selkilt, et ils seront également présents samedi soir sur scène. Et je vous avoue, petite confidence, je serai là pour les applaudir bien sûr. Allez, juste pour le plaisir, un petit extrait.

0: Voilà, ce groupe s'appelle Selkilt. Ils seront présents, voilà, ce fameux festival Celtica. Donc, ça se passera, je vous le rappelle, au parc archéologique Bliesbruck-Reinheim. Ce sera donc vendredi et samedi prochain. Personnellement, je vous avoue, j'adore ce style de musique. Donc, j'ai vraiment hâte de pouvoir écouter tout ça. Bien sûr, pensez à réserver vos billets. C'est un peu plus prudent. Alors, si je vous donne les tarifs, je vois que pour la journée, c'est 15 euros pour les adultes, gratuit pour les moins de 12 ans. Et si vous voulez profiter des deux jours, ce sera un billet unique de 25 euros. Donc pourquoi pas se faire plaisir. Allez, côté musique, nous on continue sur Radio Mélodie avec Earth, Wind & Fire qui arrive, ou encore Damiano David, The First Time. On écoute ça après une courte pause. Il est 16h17.
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0: Damiano David, The First Time sur Radio Mélodie. Vous savez, dans Yes Weekend, tout au long de l'été, je vous ai préparé les bêtisiers de l'été. Bah oui, pas d'été sans bêtisiers. Je garde tous les meilleurs moments comme ça, les petits bafouillages, les hésitations, etc. Et je vous réserve ça pour l'été. Eh bah écoutez, je vous propose qu'on en écoute un tout de suite ensemble sur Radio Mélodie.
1: C'est le fournil du Chorusberg à Trüchtersheim, pardon, qui l'a emporté.
2: On va faire un petit point sur vos conditions de circulation. Écoutez, ça a l'air assez calme, hein, ça se roule plutôt bien. Je pense que les congés pour beaucoup, ils sont pour grand chose. Les congés pour beaucoup, ils sont pour grand chose. Oui, c'est à peu près ça. On remet la phrase dans l'ordre et ça veut dire quelque chose. Hein. Allez, faites jouez vos mots.
3: Genesis, yes. Jazz Sinansby, pardon. Je l'ai dit en plate. Jesus. Pardon. Oh là là.
2: 17 et 18 heures. Et puis, bien sûr, voilà, venez profiter tout simplement de la bonne ambiance et du côté chaleureux de la commune de Dimring. Faut que j'arrête le vin chaud, ouais, je crois.
3: C'est l'heure de reprendre des nouvelles au niveau de l'actualité avec Camille Bazin. Bonjour Camille.
4: Bonjour Nadia, bonjour à tous.
3: Moi, c'est Sébastien, mais ça va.
4: J'ai dit
3: Nadia.
4: J'ai dit Nadia parce que je viens de la voir passer. Pardon.
0: Eh oui, Camille, on te pardonne. Ça arrive même au meilleur. En tout cas, merci à tous. Voilà, moi, ça me fait des super bêtisiers pour l'été. Eh ben oui, le direct, c'est pas toujours facile. Hein. Si la radio, c'était aussi facile, ça se saurait. Allez, place à la musique, place aux souvenirs, surtout aux souvenirs de l'été. Un petit retour fin des années 80, début 90 avec le groupe Kaoma et la Lambada sur Radio Mélodie.

Quelle voix, Georges Ezra sur Radio Mélodie. Dans quelques instants, Nadia va vous donner une idée de sortie. Elle va vous emmener à Breidenbach, à la ferme des Orchidées. Voilà, je ne connaissais pas une nouvelle fois, c'est pas très loin d'ailleurs. Elle vous donnera tous les détails d'ici quelques instants. Juste après, écoutez Tom Fragé, là, qu'on écoute tout de suite. Give Me That Love sur Radio Mélodie.

0: fait pendant les vacances.
1: Allez, je vous emmène à seulement 20 minutes de Sarreguemines, à Breidenbach, pour une sortie en famille à la ferme de l'Orchidée. Ici, pas de zoo géant ni de parc d'attractions, mais une véritable ferme pédagogique où petits et grands peuvent approcher les animaux de très très près. Sur place, une trentaine d'espèces vous attendent. Chèvres, moutons, chevaux, ânes, poneys, lamas, zébus, cochons laineux, lapins, paons, tortues, furets. Le plus sympa, c'est que les visiteurs peuvent caresser, manipuler, parfois même nourrir certains animaux. La ferme propose également des ateliers pédagogiques pour les enfants, comme reconnaître les cris des animaux, découvrir leur alimentation, jardiner, fabriquer un petit bricolage. Les visites se feront uniquement sur réservation, aussi bien pour les familles que pour les anniversaires ou les centres de loisirs. Et les formules sont adaptées en fonction du nombre de participants. Alors, si vous cherchez une idée de sortie près de chez vous, la ferme de l'Orchidée, c'est une adresse qui mérite le détour.
2: Eh ben voilà une super idée de sortie à faire pendant les vacances avec les enfants. Et je rappelle que toutes les idées de sortie qui sont données par Nadia, vous pouvez également les retrouver sur notre site radiomélodie.com en podcast. Voilà, n'hésitez pas. Si vous avez un manque d'inspiration également pour les recettes, par exemple, vous allez forcément trouver tout ce qu'il vous faut sur radiomélodie.com. Pour la musique, pour nous accompagner déjà jusqu'à la fin d'émission, Christophe Maé nous chante la lune, juste après Michel Sardou. La Java de Broadway, c'est tout de suite sur Radio Mélodie.

0: Je vous retrouve la semaine prochaine, samedi prochain, dès midi pour de nouvelles aventures avec Yes Weekend sur Radio Mélodie. Bien sûr, la musique continue et tout à l'heure à 19h, c'est Bernard qui sera présent comme chaque dimanche soir pour vos dédicaces et les chansons que vous avez envie d'écouter. N'hésitez pas à l'appeler d'ailleurs au standard tout à l'heure pour passer vos petits messages. Moi, je vous retrouve sans faute la semaine prochaine. Jusque-là, portez-vous bien. Belles vacances à tous et voilà, très bonne fin de week-end. Weekend. Bye.
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Bonsoir à toutes et à tous. Sébastien Lecornu invite les Français à se rendre en Gironde. Un geste de solidarité, dit le Premier ministre. Les professionnels du tourisme sont à la peine alors que le département est toujours sous la menace de l'incendie qui a ravagé plus de 42 000 hectares. Un feu désormais sous contrôle des pompiers qui s'attellent à éteindre les derniers points chauds au Porge et à l'Esch-Cap-Ferret. Des points chauds toujours actifs aussi dans le Var. Depuis la reprise du feu vendredi dans le massif du Gros-Bessillon, 1 800 hectares ont brûlé, ce qui porte à 6 000 hectares la surface consumé depuis le démarrage d'un premier feu le 21 juillet. 2500 personnes ont été évacuées, mais une partie d'entre elles vont pouvoir retourner à leur domicile à Montfort-sur-Argence et à Coran. Le feu est maîtrisé par les pompiers qui maintiennent un périmètre pour protéger les villages. Les soldats du feu doivent toutefois faire face à des vents capricieux. Des amendes plus salées pour les baignades hors zone autorisées. Un décret paru au journal officiel durcit les sanctions. La baignade sauvage est désormais passible d'une amende de 3e classe. Il en coûtera désormais 68 euros au contrevenant contre 38 euros jusque là. L'État veut lutter contre l'augmentation de ces baignades interdites, responsables de nombreuses noyades. Gabriel Attal promet la plus grande réforme institutionnelle depuis 1958 s'il est élu président de la République. L'ancien Premier ministre prône notamment la décentralisation, une importante baisse du nombre de parlementaires, un référendum annuel sur plusieurs questions ou encore la mise en place de quotas pour l'immigration et un plan de départ volontaire de 100 000 fonctionnaires. L'Espagne assure que la quasi-totalité des migrants rentrés illégalement dans Ceuta ont quitté son territoire. 60 000 personnes avaient rejoint ce territoire enclavé dans le Maroc. Une crise migratoire qui a fait au moins 72 morts et provoqué de nombreuses réactions en Europe. Hier, les autorités espagnoles ont commencé à déployer une barrière flottante de 500 mètres au large de Ceuta pour freiner les arrivées par voie maritime. Et puis les sports, après sa victoire au sprint hier à Lausanne, la néerlandaise Lorena Vibes a l'occasion de doubler la mise sur le Tour de France féminin. Un nouveau sprint massif est attendu en cette fin d'après-midi sur la deuxième étape, arrivée aux alentours de 18h. Bon début de soirée à notre écoute.

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Bonsoir à toutes et tous. Trois blessés légers en Moselle, où le secteur de Gandrange au nord de Metz est confiné. En cause, l'incendie d'un entrepôt classé Céveso. Le sinistre, dont l'origine est inconnue, est maîtrisé. 30 000 personnes doivent encore rester chez elles jusqu'à nouvel ordre en raison de l'émanation des fumées. Cela concerne les communes de Gandrange, Amnéville, Vitry-sur-Orne, Clouan-Gérombasse. L'incendie en Gironde, lui, est fixé. La plupart des évacués ont pu rentrer chez eux, sauf au Porge et au Cap Ferret. Dans le Var, 1800 hectares ont brûlé depuis vendredi. Dans le massif du Gros Bessillon, le périmètre du feu est contenu, mais les conditions météo ne favorisent pas le travail des pompiers. La commune de Coran est de nouveau accessible après avoir passé près de deux jours encerclée par les flammes. Une dizaine de maisons du village ont brûlé. De violents incendies également en Grèce. La situation y est qualifiée d'extrêmement difficile en raison des vents violents. Plus de 12 000 hectares de forêts et de terres agricoles ont brûlé en une semaine. Les pompiers luttent pour empêcher le feu d'atteindre la banlieue de la capitale Athènes. Deux hélicoptères des secours sont entrés en collision. Une opération est en cours pour tenter de retrouver les équipages. Des amendes plus salées pour les baignades hors zone autorisée. La baignade sauvage est désormais passible d'une amende de 3e classe. Il en coûtera 68 euros aux contrevenants contre 38 euros jusque-là. Ils appellent à durcir les sanctions contre les injections esthétiques illégales. 5000 médecins et spécialistes de médecine esthétique dénoncent la multiplication de ces actes, souvent réalisés par des personnes n'ayant aucune compétence médicale. Pour rappel, deux jeunes femmes sont décédées récemment après avoir reçu ce type d'intervention. La production mondiale de pétrole va augmenter en septembre. 7 pays membres de l'OPEP+, parmi lesquels l'Arabie Saoudite et la Russie, ont décidé d'augmenter leurs quotas. Objectif, réduire la pression engendrée par le conflit au Moyen-Orient sur le marché énergétique. Et puis le tennisman Arthur Géa s'offre à 21 ans son premier titre ATP. Il a remporté le tournoi de Los Cabos au Mexique en dominant le Canadien Chapovalov en finale. Il fait du même coup son entrée dans le top 100 mondial demain. Il n'avait jusque-là jamais dépassé les quarts de finale à ce niveau. Bon début de soirée à notre écoute.

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Bonsoir à tous. L'extinction de l'incendie dans le Var est un travail de longue haleine qui va durer plusieurs jours, prévient le patron des pompiers du département. 1500 soldats du feu sont mobilisés. 3000 repas ont été livrés aux populations isolées, notamment les habitants du village de Corins qui sont toujours confinés. Un incendie de végétation s'est déclenché cette fois dans l'Aude sur l'autoroute A61 près de Carcassonne. Un véhicule a pris feu sur le bord de la voie. Les flammes se sont rapidement propagées vers un quartier résidentiel. D'importants moyens sont engagés pour éteindre le feu. En Moselle, la situation est maîtrisée et le confinement est levé. Il n'y a pas de pollution atmosphérique dans la région, selon les autorités. Un feu s'est déclaré sur un site classé Seveso seuil bas. 30 000 personnes avaient dû se confiner. On ne connaît pas pour le moment l'origine de cet incendie. Au moins 72 migrants sont morts en essayant de rejoindre l'enclave espagnole de Ceuta. Un précédent bilan faisait état de 67 morts. La quasi-totalité des 60 000 personnes qui avaient franchi illégalement la frontière ont été renvoyées au Maroc. L'arrivée de ces migrants a déclenché une crise diplomatique entre l'Espagne et ses partenaires européens. Dès le mois d'octobre, vous pourrez réaliser un bilan prévention chez un masseur kinésithérapeute. Un temps d'échange gratuit pour sensibiliser aux comportements favorables à la santé dans un contexte de vieillissement de la population et d'explosion des maladies chroniques. Quatre tranches d'âge sont concernées, 18-25 ans, 45-50 ans, 60-65 ans ou 70-75 ans. Et puis, sanctions renforcées contre les baignades hors des zones autorisées. Le montant de l'amende passe de 38 euros maximum à 68 euros. Un durcissement lié à l'augmentation des baignades sauvages, particulièrement lors des épisodes de forte chaleur. Le Tour de France femme, Lorena Wiebes, conforte son maillot jaune. Elle remporte l'étape entre Aigle et Genève. Deuxième victoire en deux étapes. La Néerlandaise confirme son statut de meilleure sprinteuse du monde. 54e sprint remporté sur les 55 derniers qu'elle a disputés. Bonne soirée à tous.

Bonsoir chers amis auditeurs, merci d'avoir choisi Radio Mélodie pour vous accompagner en cette soirée de dimanche. Risotto, spaghetti, pesto, penne, terra tiramisu. Comme sur nos tables, l'Italie s'invite sur les ondes de Radio Mélodie en cette soirée de dimanche. Soirée pizza peut-être pour vous. Un petit air d'Italie, un voyage musical. Vous pourrez bien sûr tout au long de cette émission, jusqu'à 22h, me demander des chansons de vos plus jolis souvenirs et peut-être y joindre un message d'amour ou d'amitié en direction de celles et ceux qui vous sont chers. 03 87 98 29 deux fois. 03 87 98 29 29 pour nous joindre et réécouter les chansons de vos plus jolis souvenirs. Bonne soirée. À vous toutes et tous à l'écoute de Radio Mélodie.

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4: Parmi les tout premiers appels ici au 03 87 98 29 deux fois, la voix d'Yvan, très fidèle auditeur, et qui ne manque jamais de souhaiter une agréable soirée à sa fille Priscilla, à son gendre Sébastien, et à toute sa famille, Mathéo, Enaël, Kélio et Patty, ainsi qu'à votre serviteur de ce soir. Merci Yvan, nous écoutons à votre demande, Rose avec Ciao Bella.

Jérôme en ligne, Jérôme depuis Forbach en ligne, il y a quelques instants de cela, pour me demander Gilbert Montagnier et son titre « On va s'aimer », voici pour vous.

0: L'agenda des sorties.
1: L'interassociation de Caisse Castel organise tout au long de cet été diverses animations au camping avec le mardi 4 août de 18h à 23h une soirée animée par The Boss. Le vendredi 7 août à 19h une soirée country animée par René Butch et repas à 15€, burger maison frites sur réservation avant le 5 août. Et le samedi 8 août à 10h un tournoi de pétanque en double sur inscription jusqu'au jeudi 6 août. Buvette, restauration sur place. Dans le cadre des soirées d'été, venez faire la fête chaque jeudi soir à Innsbruck avec l'ATSL et l'Amicale des Pompiers. À partir de 19h, pizza, tarte flambée et knack. Ce jeudi 6 août, soirée animée par l'orchestre Les Winds. Entrée gratuite. Le festival Les Étendards vous invite à une nouvelle soirée cinéma sous les étoiles. Avec la projection du film Angers Compagnie le vendredi 7 août, à 21h45 à la zone de loisirs de Gros.

9 août, de 10h à 19h, un marché médiéval à Dibelin avec 40 artisans, Vigo l'amuseur public, un village médiéval et une déambulation avec l'arbre de souvenance. Buvette restauration sur place. Le foyer d'Esch à Saralbe organise sa fête du cochon sous chapiteau le dimanche 9 août. Au programme, à partir de 7h, randonnée cyclo avec 3 parcours sur route de 36, 64 et 84 km. À 11h, l'apéritif. À partir de 12h15, jambon à la broche. Et à 14h30, concours de pétanque amateur en doublette, en soirée pizza flamme, ainsi que les assiettes de jambon et autres saucisses merguez. Petite restauration sur place également tout au long de la journée. Animation musicale avec l'orchestre Violetta, entrée libre. Toutes les infos et plus de détails sur radiomélodie.com, rubrique agenda.

Le choix de Brigitte, très fidèle auditrice de cette émission, en ce dimanche soir, avec un thème, l'Italie, Diana Nannini, avec Un'estate italiana. Voici pour vous, Brigitte.

Un'estate italiana à l'instant, Diana Nannini. Vos appels au 03 87 98 29 deux fois. Et la voix de Lucien pour souhaiter une agréable soirée à Nathalie et Olivier du côté de Caisse-Castel. Voici à votre demande, Lucie, Johnny Hallyday, que je t'aime dans sa version française.

L'appel, comme chaque dimanche soir, de Lucien de Forbach, entouré de sa sympathique équipe, Sandrine, Philippe, Carole, Anne-Sophie, Alicia, Elodie, je pense n'oublier personne, Lucien, et également une pensée pour Christian de Metz, en lui souhaitant une bonne soirée à l'écoute de Radio Mélodie. Lucien qui souhaitait écouter Mike Brandt, elle a gardé ses yeux d'enfant, ma mère. Voici pour vous, Lucien, et pour votre sympathique équipe.

Autre très fidèle auditeur, Robert de Lemberg, qui me demandait Rod Stewart à l'instant. Nous allons l'écouter dans Rhythm of My Heart. Voici Rod Stewart pour vous, Robert, tout spécialement pour vous.

19h passé de 41 minutes sur les ondes de Radio Mélodie, l'appel de Fatima en direction de Ricardo, en lui rappelant qu'il est l'homme de sa vie. Ricardo, qui doit l'écouter, me disait-elle, vous lui direz de m'écouter, ce que je fais donc à la radio. Ricardo, de la part de Fatima, voici Bob Marley avec One Love pour vous.

Frédéric François, je t'aime à l'italienne, c'est le titre qui était demandé par Christian de Metz pour souhaiter une agréable soirée à ses trois infirmières, pour les sapeurs-pompiers de Moselle et tous ceux qui se battent actuellement sur le front des forêts en incendie, pour son ami Lucien et son épouse du côté de Forbach, ainsi que pour toutes les personnes seules, demandé par Christian de Metz, donc.

0: Une chanson italienne, Alain Morisot et les Sweet People, à la demande de Fabienne de Saint-Avold, que je remercie pour son sympathique appel. Bonne soirée à l'écoute de Radio Mélodie.
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0: Mélodie. 19h passé de 54 minutes et vous appelle au 03 87 98 29 deux fois. L'appel de Véronique pour rappeler à son chéri Marc qu'elle l'aime très très fort avec cette chanson italienne en cette soirée consacrée à l'Italie. Umberto Tozzi, ti amo.

Nous sommes bien tous trois, vous, la musique et moi. Bernard avec vous jusqu'à 22h sur les ondes de Radio Mélodie avec le meilleur de la musique, les chansons de vos plus jolis souvenirs. Un numéro d'appel, celui de notre standard 03 87 98 29 deux fois.

Bonsoir à tous. Un nouvel incendie qui inquiète les autorités. Il est parti d'un véhicule en feu sur le bord de l'autoroute dans l'Aude, près de Carcassonne, et a déjà parcouru une centaine d'hectares. Les conditions climatiques défavorables font évoluer rapidement l'incendie, prévient le préfet du département. Un parc animalier a dû être évacué. 240 pompiers sont mobilisés. En revanche, dans le Var, le préfet parle d'une évolution favorable de la situation opérationnelle. Les habitants qui avaient été évacués à Corinthe peuvent regagner leur domicile et les mesures de confinement sont levées. En Grèce, deux hélicoptères se sont percutés alors qu'ils intervenaient contre un incendie. Une opération de secours a été lancée pour retrouver les équipages. Comme la France, la Grèce est confrontée à de violents incendies. Des vents forts ont rendu la situation hors de contrôle et une station balnéaire à 70 km d'Athènes a été entièrement évacuée. 20 départements du Sud-Est resteront en vigilance orange canicule ce lundi, du Var au territoire de Belfort, ainsi que les deux départements corses. Ce dimanche, il a fait très chaud, notamment sur le sud-ouest, avec près de 40 degrés relevés à Albi et à Toulouse. Ce drame à Lyon, un homme de 27 ans s'est noyé dans le Rhône la nuit dernière. Il jouait au foot quand le ballon est tombé dans le fleuve. L'homme a plongé pour le rattraper et il a été emporté par le courant. Il n'a pas pu être réanimé malgré l'intervention des secours. C'est déjà la 7e victime par noyade cette année dans le Rhône. La production mondiale de pétrole va augmenter en septembre. 7 pays membres de l'OPEP+, dont l'Arabie Saoudite et la Russie, ont décidé d'augmenter leurs quotas. Objectif, réduire la pression engendrée par le conflit au Moyen-Orient sur le marché énergétique. Et puis, il cartonne. Le dernier Spider-Man a déjà engrangé 927 millions de dollars après un week-end en salle. C'est le deuxième meilleur démarrage de tous les temps, derrière Avengers Endgame, qui était sorti en 2019, un autre film de super-héros produit par Marvel. Très bonne soirée à notre écoute.

Frédéric François, qui m'était demandé par Nathalie de Calouse, que je remercie pour son très sympathique appel. Vos appels au 03 87 98 29 deux fois. Marie-Fernande de Sarreguemines, très fidèle auditrice, qui me demandait Toto Cutugno avec l'Italiano. Voici pour vous, Marie-Fernande. Bonne soirée à l'écoute de Radio Mélodie.

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Vos appels au 03 87 98 29 deux fois, la voix de Magali, très fidèle auditrice, pour rappeler à William qu'elle l'aime très très fort avec cette chanson de Boule Noire, Aimer d'amour. Voici pour vous, Magali William.

0: tout savoir sur la prévention des fortes chaleurs avec Santé publique France. Comment maintenir une température confortable chez soi en cas de forte chaleur? 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

Voyage musical sur les ondes de Radio Mélodie en cette soirée de dimanche avec une soirée italienne, les artistes italiens, mais aussi toutes les chansons de vos plus jolis souvenirs, le meilleur de la musique. Et c'est ainsi que Philippe de Baccara me demandait Roy Orbison avec California Blue, que nous allons écouter pour toutes les personnes qui aiment ce chanteur et toutes les personnes à l'écoute de Radio Mélodie, me disait-il. Voici donc Roy Orbison, California Blue.

Huguette et Jean-Paul sont sans doute à l'écoute de Radio Mélodie en cette soirée. Christina leur souhaite une agréable soirée à l'écoute de Radio Mélodie, bien sûr, ainsi qu'à Émilie du côté de Blisbruck. Huguette, Jean-Paul et Émilie, voici donc pour vous Alain Morisot et les Sweet People, comme si demain n'existait pas.

Merci à Marjorie de Lemberg pour son sympathique appel. Nous allons écouter à sa demande Amadeo Minghi avec Lanita. Voici pour vous, Marjorie. Bonne soirée à l'écoute.

Ah, c'est bon.

Claude Barzotti, Pizzaiolo à l'instant, 20h passées de 38 minutes sur les ondes de Radio Mélodie, vos appels au 03 87 98 29 deux fois et la voix de Yolande depuis Rümersheim, la proche Alsace, pour me demander Paolo Conte avec Viacom Me. Voici pour vous.

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Marie-Fernande, très fidèle auditrice de cette émission, me demandait tout à l'heure Ricci et Poveri. Nous allons les écouter dans Made in Italy. Voici pour vous, Marie-Fernande.

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Chez nous en Italie, deuxième diffusion de ce titre en cette soirée de dimanche, à la demande de Christian de Metz, pour souhaiter une agréable soirée à ses infirmières, une pensée pour tous les sapeurs-pompiers de Moselle, de Meurthe-et-Moselle, et tous ceux qui sont en action contre les feux de forêt actuellement, pour Lucien et son épouse du côté de Forbach, pour toutes ces personnes, donc, nous écoutions Franck Piquel à la demande de Christian de Metz. Les Flippers avec Shalala, I Love You au rayon souvenir, un titre qui m'est demandé par Marie-Antoinette de Styrin. Voici Marie-Antoinette, un petit retour au début des Flippers avec Shalala, I Love You.

Véronique et Marc souhaitaient qu'on écoute pour une personne qui se reconnaîtra, me disait-il, au sole mio, me laissant devant un choix assez difficile. J'ai une dizaine de versions de ce titre. Je vous propose d'écouter au sole mio en version instrumentale ici.

0: quelques instants, 21h, le Flash Info, suivi du troisième volet de votre émission.
1: Bonsoir à tous. Une centaine d'habitants évacués préventivement à Palaja, un village de l'Aude menacé par un incendie. Le feu s'est déclenché au bord de l'autoroute près de Carcassonne. 240 pompiers sont mobilisés pour éteindre les flammes. Les conditions climatiques défavorables font évoluer rapidement l'incendie, avertit le préfet de l'Aude. Dans le Var, deux reprises de feu, mais elles ont été rapidement maîtrisées. Une maison supplémentaire a été détruite, précise le préfet, soit 41 habitations au total depuis le début des incendies dans la région. Le préfet n'exclut pas des évacuations dans les prochains jours si des reprises sont constatées. Du vent est encore attendu demain et mardi. En Moselle, la situation est maîtrisée et le confinement est levé. Il n'y a pas de pollution atmosphérique dans la région, selon les autorités. Un feu s'est déclaré sur un site classé Céveso seuil bas. 30 000 personnes avaient dû se confiner. On ne connaît pas pour le moment l'origine de cet incendie. L'avocat Antoine V, mis en examen pour harcèlement moral et abus de confiance, 8 anciens collaborateurs et deux anciens salariés ont confié au juge avoir subi des sollicitations 7 jours sur 7 ou encore des propos dénigrants. Ils auraient reçu des notes et des cartons rouges. C'était dans un but pédagogique, se défend Antoine V. L'avocat est connu pour avoir été l'associé d'Éric Dupond-Moretti et le défenseur de Jérôme Cahuzac et de Julian Assange. Au moins 72 migrants sont morts en essayant de rejoindre l'enclave espagnole de Ceuta. Un précédent bilan faisait état de 67 morts. La quasi-totalité des 60 000 personnes qui avaient franchi illégalement la frontière ont été renvoyées au Maroc. L'arrivée de ces migrants a déclenché une crise diplomatique entre l'Espagne et ses partenaires européens. Dès le mois d'octobre, vous pourrez réaliser un bilan prévention chez un masseur kinésithérapeute, un temps d'échange gratuit pour sensibiliser aux comportements favorables à la santé dans un contexte de vieillissement de la population et d'explosion des maladies chroniques. 4 tranches d'âge sont concernées, 18-25 ans, 45-50 ans, 60-65 ans et 70-75 ans. Très bonne soirée à tous.

route près de Carcassonne. 240 pompiers sont mobilisés pour éteindre les flammes. Les conditions climatiques défavorables font évoluer rapidement l'incendie, avertit le préfet de l'Aude. Dans le Var. Bonsoir à tous. Une centaine d'habitants évacués préventivement à Palaja, un village de l'Aude.

21h passées de 13 minutes sur les ondes de Radio Mélodie et vos appels au 03 87 98 29 deux fois. La voix de Marie-Laure pour me demander la voix de Julio Iglesias avec Un Canta a Galicia. Voici pour vous Marie-Laure.

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Chansons que vous pouvez réécouter sur simple appel au 03 87 98 29 deux fois. Michel de Stirin-Vindel nous appelait il y a quelques instants de cela pour me demander Art Sullivan avec une larme d'amour. Eh bien, voilà, j'ai pu situer ce titre. Voici pour vous, Michel.

le titre 24 000 baisers. Ce qui m'arrange bien, parce que je serais bien incapable de dire cela en italien. Et pourtant, c'est la version italienne que la mamie souhaitait écouter. La voici pour vous.

Il ragazza della Via Gluck, Adriano Celentano. Avant de retrouver Adamo, autre chanteur d'origine italienne, Salvatore Adamo qui chantait à l'époque, de quoi rafraîchir un peu l'atmosphère en ce moment, Tombe la neige, et c'était ce titre m'était demandé par Denis de Diblin. Voici pour vous, Denis, Salvatore Adamo, Tombe la neige.

21h passées de 42 minutes, vos appels au 03 87 98 29 deux fois. La voix d'Émilie, il y a quelques instants de cela. Bonne soirée à vous, Émilie, à l'écoute de Radio Mélodie. Nous allons écouter une chanson, Ma belle italienne.

Una storia importante, Eros Ramazzotti, c'est l'un des titres retenus par Marie-Fernande de Sarreguemines. Voici pour vous.

Carlos Ramazzotti, una storia importante. Vos appels au 03 87 98 29 deux fois. Et c'est une nouvelle fois au rayon souvenir que nous allons chercher Crazy Horse. Le groupe Crazy Horse avec hier surtout Ne m'oublie pas. Le titre m'a été demandé par Michel de Styrin Vindel. Voici pour vous, Michel, les Crazy Horse et surtout Ne m'oublie pas.

0: Cette émission se termine. J'ai été ravi de passer ces instants en votre compagnie et vous remercie pour vos très nombreux appels. Rendez-vous est pris pour un nouveau Dimanche Mélodie, dimanche prochain de 19 à 22h. Tout au long de la semaine, restez-nous fidèles au micro Bernard qui vous dit à bientôt sur Radio Mélodie. Il est 22h, les infos.
1: Bonsoir à tous. L'incendie dans l'Aude est contenu et sous contrôle. Il avait déjà parcouru une centaine d'hectares ce dimanche soir. Plusieurs dizaines de personnes ont dû être évacuées. L'incendie est parti d'un véhicule en feu sur le bord de l'autoroute près de Carcassonne. Dans le Var, les flammes ont parcouru 1850 hectares. Une maison supplémentaire a été détruite ce dimanche, précise le préfet, soit 41 habitations au total depuis le début des incendies dans la région. 36 départements seront ce lundi en risque élevé de feux de forêt et 20 départements du Sud-Est reste en vigilance orange canicule, du Var au territoire de Belfort, ainsi que les deux départements corses. En Grèce, deux hélicoptères se sont percutés alors qu'ils intervenaient pour éteindre un incendie. Un pilote et un copilote sont décédés. Comme la France, la Grèce est confrontée à de violents incendies. Des vents forts ont rendu la situation hors de contrôle et une station balnéaire à 70 km d'Athènes a été entièrement évacuée. Dans l'actualité aussi, l'avocat Antoine V, mis en examen pour harcèlement moral et abus de confiance. 8 anciens collaborateurs et 2 anciens salariés ont confié au juge avoir subi des sollicitations 7 jours sur 7 ou encore des propos dénigrants. Ils auraient reçu des notes et des cartons rouges. C'était dans un but pédagogique, se défend Antoine V. L'avocat est connu pour avoir été l'associé d'Éric Dupond-Moretti et le défenseur de Jérôme Cahuzac et de Julian Assange. La production mondiale de pétrole va augmenter en septembre. 7 pays membres de l'OPEP+, dont l'Arabie Saoudite et la Russie, ont décidé d'augmenter leur quota. Objectif, réduire la pression engendrée par le conflit au Moyen-Orient sur le marché énergétique. Et puis, il cartonne. Le dernier Spider-Man a déjà engrangé 927 millions de dollars après un week-end en salle. C'est le deuxième meilleur démarrage de tous les temps derrière Avengers Endgame qui était sorti en 2019, un autre film de super-héros produit par Marvel. C'est la fin de cette édition. Merci à tous de l'avoir suivi.

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Bonsoir à tous. En Gironde, les habitants de Lège, Cap-Ferré et du Porge vont pouvoir rentrer chez eux ce lundi. Il faudra encore attendre pour les campings ainsi que deux secteurs qui ne sont pas concernés par cette autorisation. Selon le dernier bilan des pompiers, le feu qui s'est déclaré près de Carcassonne est fixé. Il ne progresse plus et les opérations de noyage sont en cours. La préfecture fait savoir qu'une vigilance est maintenue jusqu'à ce lundi matin. L'incendie est parti d'un véhicule en feu sur le bord de l'autoroute. Il a parcouru une centaine d'hectares et plusieurs dizaines de personnes ont dû être évacuées. En Moselle, la situation est maîtrisée et le confinement est levé. Il n'y a pas de pollution atmosphérique dans la région, selon les autorités. Un feu s'est déclaré sur un site classé Céveso seuil bas. 30 000 personnes avaient dû se confiner. On ne connaît pas pour le moment l'origine de cet incendie. Ce drame à Lyon, un homme de 27 ans s'est noyé dans le Rhône. Il jouait au foot quand le ballon est tombé dans le fleuve. L'homme a plongé pour le rattraper et il a été emporté par le courant. Il n'a pas pu être réanimé malgré l'intervention des secours. C'est déjà la 7e victime par noyade cette année dans le Rhône. Au moins 72 migrants sont morts en essayant de rejoindre l'enclave espagnole de Ceuta. Un précédent bilan faisait état de 67 morts. La quasi-totalité des 60 000 personnes qui avaient franchi illégalement la frontière ont été renvoyées au Maroc. L'arrivée de ces migrants a déclenché une crise diplomatique entre l'Espagne et ses partenaires européens. Sanctions renforcées contre les baignades hors des zones autorisées. Le montant de l'amende passe de 38 euros maximum à 68 euros. Un durcissement lié notamment à l'augmentation des baignades sauvages, particulièrement lors des épisodes de forte chaleur. Le Tour de France femme, Lorena Wiebes, conforte son maillot jaune. Elle remporte l'étape entre Aigle et Genève. Deuxième victoire en deux étapes. La néerlandaise confirme son statut de meilleure sprinteuse du monde. 54e sprint remporté sur les 55 derniers qu'elle a disputés. Voilà pour ce point sur l'actualité. Merci de l'avoir suivi.

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Bonsoir à tous. Le feu qui s'est déclaré près de Carcassonne est fixé. Il ne progresse plus. La préfecture fait savoir qu'une vigilance est maintenue jusqu'à ce lundi matin. L'incendie est parti d'un véhicule en feu sur le bord de l'autoroute. Il a parcouru une centaine d'hectares. En Gironde, les habitants de Lège-Cap-Ferré et du Porge vont pouvoir rentrer chez eux ce lundi. La préfecture annonce des conditions facilitées pour les sinistrés concernant leur assurance. Le délai de déclaration des sinistres est prolongé jusqu'au 31 août. Les assureurs s'engagent à mobiliser les cabinets d'expertise pour dresser des constats dans les meilleurs délais. 36 départements seront ce lundi en risque élevé de feux de forêt et 20 départements du Sud-Est restent en vigilance orange canicule. L'avocat Antoine V est mis en examen pour harcèlement moral et abus de confiance. 8 anciens collaborateurs et 2 anciens salariés ont notamment confié au juge avoir subi des propos dénigrants. Ils auraient reçu des notes et des cartons rouges. C'était dans un but pédagogique, se défend Antoine V. L'avocat est connu pour avoir été l'associé d'Éric Dupond-Moretti et le défenseur de Jérôme Cahuzac et de Julian Assange. À 80 ans, Lula annonce sa candidature. Il brigue un 4e mandat de président au Brésil. Il a affirmé ce dimanche être en pleine forme. Il sera opposé en octobre à Flavio Bolsonaro, fils de l'ex-président d'extrême droite Jair Bolsonaro. Dès le mois d'octobre, vous pourrez réaliser un bilan prévention chez un masseur kinésithérapeute. Un temps d'échange gratuit pour sensibiliser aux comportements favorables à la santé dans un contexte de vieillissement de la population et d'explosion des maladies chroniques. 4 tranches d'âge sont concernées, 18-25 ans, 45-50 ans, 60-65 ans et 70-75 ans. Et puis c'est officiel, Randal Kolo Muani quitte le PSG et rejoint la Juventus Turin. Ce transfert est estimé à 38 millions d'euros, auxquels pourront s'ajouter 12 millions d'euros de bonus. Recruté par Paris en 2023, l'international français n'a jamais réussi à s'imposer au Paris Saint-Germain. Il avait d'abord été prêté à la Juventus en 2025, puis à Tottenham la saison dernière. C'est la fin de cette édition. Merci de l'avoir suivie.

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Bonsoir à tous. En Gironde, les habitants de Lège, Cap-Ferré et du Porge vont pouvoir rentrer chez eux ce lundi. Il faudra encore attendre pour les campings ainsi que deux secteurs qui ne sont pas concernés par cette autorisation. Selon le dernier bilan des pompiers, le feu qui s'est déclaré près de Carcassonne est fixé. Il ne progresse plus et les opérations de noyage sont en cours. La préfecture fait savoir qu'une vigilance est maintenue jusqu'à ce lundi matin. L'incendie est parti d'un véhicule en feu sur le bord de l'autoroute. Il a parcouru une centaine d'hectares et plusieurs dizaines de personnes ont dû être évacuées. En Moselle, la situation est maîtrisée et le confinement est levé. Il n'y a pas de pollution atmosphérique dans la région, selon les autorités. Un feu s'est déclaré sur un site classé Céveso seuil bas. 30 000 personnes avaient dû se confiner. On ne connaît pas pour le moment l'origine de cet incendie. Ce drame à Lyon, un homme de 27 ans s'est noyé dans le Rhône. Il jouait au foot quand le ballon est tombé dans le fleuve. L'homme a plongé pour le rattraper et il a été emporté par le courant. Il n'a pas pu être réanimé malgré l'intervention des secours. C'est déjà la 7e victime par noyade cette année dans le Rhône. Au moins 72 migrants sont morts en essayant de rejoindre l'enclave espagnole de Ceuta. Un précédent bilan faisait état de 67 morts. La quasi-totalité des 60 000 personnes qui avaient franchi illégalement la frontière ont été renvoyées au Maroc. L'arrivée de ces migrants a déclenché une crise diplomatique entre l'Espagne et ses partenaires européens. Sanctions renforcées contre les baignades hors des zones autorisées. Le montant de l'amende passe de 38 euros maximum à 68 euros. Un durcissement lié notamment à l'augmentation des baignades sauvages, particulièrement lors des épisodes de forte chaleur. Le Tour de France femme, Lorena Wiebes, conforte son maillot jaune. Elle remporte l'étape entre Aigle et Genève. Deuxième victoire en deux étapes. La néerlandaise confirme son statut de meilleure sprinteuse du monde. 54e sprint remporté sur les 55 derniers qu'elle a disputés. Voilà pour ce point sur l'actualité. Merci de l'avoir suivi.

Bonsoir à tous. L'incendie dans l'Aude est contenu et sous contrôle. Il avait déjà parcouru une centaine d'hectares ce dimanche soir. Plusieurs dizaines de personnes ont dû être évacuées. L'incendie est parti d'un véhicule en feu sur le bord de l'autoroute près de Carcassonne. Dans le Var, les flammes ont parcouru 1850 hectares. Une maison supplémentaire a été détruite ce dimanche, précise le préfet, soit 41 habitations au total depuis le début des incendies dans la région. 36 départements seront ce lundi en risque élevé de feux de forêt et 20 départements du Sud-Est reste en vigilance orange canicule, du Var au territoire de Belfort, ainsi que les deux départements corses. En Grèce, deux hélicoptères se sont percutés alors qu'ils intervenaient pour éteindre un incendie. Un pilote et un copilote sont décédés. Comme la France, la Grèce est confrontée à de violents incendies. Des vents forts ont rendu la situation hors de contrôle et une station balnéaire à 70 km d'Athènes a été entièrement évacuée. Dans l'actualité aussi, l'avocat Antoine V, mis en examen pour harcèlement moral et abus de confiance. 8 anciens collaborateurs et 2 anciens salariés ont confié au juge avoir subi des sollicitations 7 jours sur 7 ou encore des propos dénigrants. Ils auraient reçu des notes et des cartons rouges. C'était dans un but pédagogique, se défend Antoine V. L'avocat est connu pour avoir été l'associé d'Éric Dupond-Moretti et le défenseur de Jérôme Cahuzac et de Julian Assange. La production mondiale de pétrole va augmenter en septembre. 7 pays membres de l'OPEP+, dont l'Arabie Saoudite et la Russie, ont décidé d'augmenter leurs quotas. Objectif, réduire la pression engendrée par le conflit au Moyen-Orient sur le marché énergétique. Et puis, il cartonne. Le dernier Spider-Man a déjà engrangé 927 millions de dollars après un week-end en salle. C'est le deuxième meilleur démarrage de tous les temps derrière Avengers Endgame qui était sorti en 2019, un autre film de super-héros produit par Marvel. C'est la fin de cette édition. Merci à tous de l'avoir suivi.